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1: Bonjour et bienvenue pour ce journal de la semaine de IBFM. Une semaine marquée par la reconnaissance dimanche du génocide arménien par le gouvernement israélien de Benjamin Netanyahou. Un acte historique où il y aura un avant et un après à cette décision, mais qui doit encore être confirmé par la Knesset, qui sera dissoute dans 2 mois pour de nouvelles élections où Netanyahou et sa coalition sont donnés perdants. C'est d'abord le Conseil de coordination des organisations arméniennes de France qui a réagi à cette décision dans un communiqué qui salue la décision historique de l'État d'Israël de reconnaître officiellement le génocide des Arméniens de 1915. Ce geste attendu depuis de nombreuses années constitue une avancée majeure dans l'établissement de la vérité historique face aux pressions, aux intimidations et au négationnisme d'État que la Turquie a érigé en pilier de sa politique étrangère depuis plus d'un siècle, indique le CCF. Il était particulièrement important que l'État d'Israël, né des cendres de la Shoah et porteur d'une mémoire universelle de l'extermination, choisisse de rompre avec les considérations de réalpolitik pour désigner ce crime par son nom. Par cette décision, Israël renoue avec les valeurs de justice, de vérité et de responsabilité qui ont présidé à sa naissance. En reconnaissant le génocide des Arméniens, il rappelle que la mémoire des victimes ne saurait être subordonnée aux intérêts diplomatiques du moment. Le CCAF forme enfin le vœu que cette décision historique conduise la Turquie à engager à son tour un véritable travail de vérité. Il est temps qu'Ankara cesse de se faire l'héritière politique du négationnisme des dirigeants jeunes turcs, renonce à glorifier les responsables du génocide et ouvre enfin la voie à une réconciliation fondée sur la reconnaissance des faits, la justice et le respect de la mémoire des victimes. La reconnaissance de la vérité n'est dirigée contre aucun peuple, elle est au contraire la condition indispensable d'une paix durable entre les nations et de la prévention des crimes de demain, conclut le CCAF. Autre réaction en France, celle du comité de défense de la cause arménienne, qui parle d'une reconnaissance bienvenue, mais dont le fondement interpelle. Nous saluons ceux qui en Israël ont porté ce combat de longue date, au premier rang desquels Yair Oron, dont l'œuvre a été décisive pour forger une conscience historique sur cette question. Cette reconnaissance, nous l'accueillons avec satisfaction mais sans naïveté, elle intervient dans un contexte de dégradation profonde des relations israélo-turques, et nous ne pouvons ignorer que ce calendrier dit de ses motivations réelles. La reconnaissance du caractère génocidaire d'un tel crime ne peut être une monnaie d'échange diplomatique, d'autant plus pour un État tel qu'Israël, dont la création même fut une réponse à la Shoah, et qui encore aujourd'hui appelle la solidarité internationale au nom d'un devoir moral. Nous prenons donc acte de cette reconnaissance, mais nous attendons désormais de l'État israélien qu'il en prenne toute la mesure, en particulier en organisant la transmission de cette mémoire, en agissant pour mettre un terme aux attaques répétées contre la communauté arménienne de Jérusalem et en coupant court à sa collaboration militaire complice avec l'Azerbaïdjan. C'est seulement à ces conditions que le gouvernement israélien parviendra à faire de cette reconnaissance plus qu'un coup diplomatique, mais un acte de sincérité et de responsabilité. Il nous est impossible dans ce contexte de ne pas évoquer ce qui se déroule à Gaza, ce que nous voyons, le siège systématique d'une population civile, les destructions massives, la famine organisée, le déplacement forcé de tout un peuple de sa terre, nous interpelle profondément en tant qu'héritier du génocide. Le peuple arménien sait ce que signifie être effacé, chassé et affamé. C'est précisément parce que nous portons cette mémoire que nous pouvons rester silencieux face à la souffrance d'une autre population civile. Nous ne pouvons pas non plus passer sous silence les opérations militaires menées au Liban qui ont causé des destructions considérables et déplacé des populations civiles entières. Si la situation libanaise relève d'une dynamique distincte, elle n'en appelle pas moins, de notre part, une même exigence de respect du droit international et de protection des civils, conclut le CDCA. Un point de vue du CDCA qui a rejoint celui de la communauté arménienne de Jérusalem, qui salue la décision tout en rappelant son opportunisme, alors que l'État d'Israël fait pression pour pousser au départ des communautés chrétiennes de Jérusalem au profit des colons. En Arménie, c'est le silence complet, mais un silence assumé. Nous ne voyons aucune raison de réagir à la reconnaissance par Israël du génocide des Arméniens, car nous estimons qu'il est dans l'intérêt de l'Arménie de ne pas instrumentaliser le génocide des Arméniens, a déclaré Nicole Pachinian. L'intérêt de l'Arménie serait donc ainsi de faire en sorte qu'un génocide reconnu par les historiens, mais nié uniquement par les forces pan-turques, ne soit pas reconnu par d'autres États. Une déclaration dans la droite ligne de ses déclarations du 24 avril dernier, où il est allé jusqu'à se demander si, visant la Russie, d'autres forces n'avaient pas instrumentalisé l'Empire ottoman pour les pousser à commettre ce génocide, puis en instrumentaliser la reconnaissance pour obtenir des territoires sur le sol turc. Erdogan n'aurait pas mieux dit, mais visiblement un électeur arménien sur deux semble avoir la mémoire défaillante. Quant à l'Azerbaïdjan, elle se range sans surprise du côté de son allié la Turquie, par la voix de son ministère des Affaires étrangères, qui indique « la décision du gouvernement israélien concernant le soi-disant génocide arménien est extrêmement préoccupante, la déformation des faits historiques entourant les événements de 1915 et la réduction d'une question historique complexe à une décision politique dépourvue de fondements juridiques ou scientifiques solides sont inacceptables ». De telles actions ne contribuent ni à la réconciliation, ni à la compréhension mutuelle. Au contraire, elles aggravent les divisions existantes et sapent les efforts visant à instaurer une paix et une stabilité durable dans la région. Nous appelons le gouvernement israélien à reconsidérer cette décision. Un texte totalement négationniste, qui là encore n'a donné lieu à aucun commentaire de leurs homologues arméniens, car même si on ne salue pas une reconnaissance, on pourrait au moins protester contre cette négation et ce mensonge que vient une nouvelle fois de proférer l'Azerbaïdjan. Mais non, rien. L'autre fait marquant de la semaine, c'est le déplacement à Bakou mercredi, puis à Yerevan jeudi, de la présidente de la Commission européenne, Ursula von der Leyen. À Yerevan, elle a annoncé un important paquet d'aides économiques et politiques inédites pour aider le pays confronté aux pressions croissantes de la Russie liées à son rapprochement avec l'Occident. L'Arménie va désormais bénéficier à titre exceptionnel d'un nouvel instrument de l'Union européenne baptisé « Accord commercial autonome ». N'étant ni un pays candidat ni lié par un accord commercial classique, elle pourra rediriger vers les marchés de l'Union européenne en étant exemptée de droits de douane la plupart de ses produits, désormais interdits d'exportation vers la Russie. Cette mesure inédite ouvrira les portes de l'Europe à la quasi-totalité des fruits frais, légumes et plantes d'Arménie qui étaient auparavant exportés vers la Russie et elle ouvrira le marché unique de l'Union européenne qui compte 450 millions de consommateurs ainsi qu'à plus de 90% des exportations de boissons et spiritueux du pays, a expliqué la présidente de la Commission européenne, affirmant que l'Europe répond toujours présente lorsque la pression augmente sur ses partenaires, ajoutant « vous pouvez compter sur nous ». D'autant plus, a souligné Ursula von der Leyen, que le peuple arménien a fait le choix de la démocratie, de l'état de droit et de s'associer à l'Union européenne en votant pour Nikol Pachinian lors des dernières élections législatives, a-t-elle insisté. Ce qui mérite une récompense, pourrait-on dire, d'où les 18 millions d'euros supplémentaires annoncés hier pour soutenir le commerce, dernière tranche d'un ensemble plus large de 52 millions d'euros que l'Union avait préparé à la veille des élections de juin. Enfin, de même qu'elle l'avait déclaré à Bakou avant-hier, la présidente de la Commission européenne a qualifié de moment historique le processus de paix enclenché entre l'Arménie et l'Azerbaïdjan et le nouvel élan donné à l'engagement stratégique de l'Union européenne auprès des deux pays. À ce propos, Ursula von der Leyen a répété la promesse faite la veille à Bakou par le bloc des 27 d'investir 200 millions d'euros dans une nouvelle initiative de connectivité de l'Union européenne baptisée Global Gateway et de mobiliser jusqu'à 2 milliards d'euros pour des projets stratégiques de transport, d'énergie et de numérique dans l'ensemble du Caucase du Sud dont l'Arménie devrait profiter maintenant qu'elle a fait la paix avec l'Azerbaïdjan. Apportant par cette réponse son soutien à l'engagement de Nikol Pachinian, selon laquelle l'Arménie a désormais refermé le chapitre tragique des guerres du Karabakh avec l'Azerbaïdjan, permettant aux deux anciens rivaux de bâtir ensemble un avenir pacifique. Cela confirme surtout, s'il le fallait, que l'Union européenne a un intérêt à soutenir l'Arménie et qu'elle ne déploie pas tous ses millions par sentimentalisme pour le petit îlot de démocratie chrétienne qui survit tant bien que mal à ses portes. Ce qui signifie que l'Arménie pourrait tirer avantage de la situation et demander à l'Union européenne d'aller au-delà de ce soutien économique et politique en faisant pression sur l'Azerbaïdjan pour obtenir par exemple la libération des captifs arméniens, qui pour l'heure restent les perdants de ces sourires et poignées de main entre Yerevan, Bakou et Bruxelles, sacrifiés au nom de cette fameuse paix, payée au prix fort de la perte de l'Artsakh et du nettoyage ethnique de sa population. De tout cela, il n'a été évidemment pas question lors de la visite d'Ursula von der Leyen, alors qu'une manifestation de l'opposition se déroulait à proximité du siège du gouvernement, où elle s'entretenait avec Nikol Pachinian. Des militants réunis pour dénoncer l'inertie de l'Union européenne face à la répression dont a été victime des figures marquantes de l'opposition, arrêtées avant, pendant ou après les législatives et appelant à la libération de ce qu'ils considèrent comme des prisonniers politiques. Une visite en Arménie et un soutien affiché publiquement et financièrement à Nicole Pachinian, alors que l'examen des recours déposés par les 7 forces politiques de l'opposition, contestant les résultats, s'est poursuivi toute la semaine et que le verdict sera annoncé aujourd'hui samedi 4 juillet. Une façon aussi d'influencer la décision des juges de la part de l'Europe. Après 6 jours d'audience où les arguments ont été vus un à un, les plaignants présentaient hier leur plaidoirie finale. Mais il n'y a rien à espérer pour l'opposition au vu de la plaidoirie de la ministre de la Justice qui, dans ce tribunal, est l'avocate d'un parti contrat civil, c'est-à-dire du parti au pouvoir. Un mélange des gens qui ne semblent pas gêner les juges de la Cour constitutionnelle qui ont leur ministre de référence devant eux venir plaider pour une des parties au procès. Seul Puy Gallian, qui a affirmé qu'aucune preuve concrète n'a été apportée, permettant d'établir la violation alléguée ni de démontrer qu'elle a été d'une ampleur suffisante pour influencer l'issue du scrutin. Ajoutant que les résultats d'une élection ne sauraient être invalidés sur la base de simples suppositions, la ministre de la Justice affirmant en conclusion qu'il n'existait aucun motif justifiant l'invalidation des résultats électoraux. Rappelons que les 7 partis politiques représentent 43% des électeurs sur les résultats des élections législatives du 7 juin dernier. Selon la loi électorale, la Haute Cour doit soit laisser le résultat des élections inchangé, ce qui est le plus probable, soit les reconnaissant comme invalides. Mais dans ce cas, la Cour a le choix entre 3 possibilités, reconnaître les résultats des élections comme invalides et donc procéder à de nouvelles élections, reconnaître l'invalidité mais déterminer elle-même la répartition du nombre de députés entre les listes, soit enfin convoquer un second tour d'élection entre les 2 listes arrivées en tête, c'est-à-dire Contrat Civil et Arménie Forte. Elle peut aussi reprendre les décisions de la Commission centrale électorale en annonçant par exemple l'annulation de certaines décisions comme la non-prise en compte du résultat dans 3 bureaux de vote, ce qui permettrait à Arménie Prosper d'intégrer le Parlement au grand désespoir de Nicole Pachinian qui se verrait amputée de sa majorité des 3/5, ce que son défenseur a encore plaidé hier. Mais ne rêvons pas, encore une fois, il faut le répéter, la décision la plus probable sera de laisser les résultats de l'élection inchangés. Les partis d'opposition ont annoncé qu'ils se réuniraient aujourd'hui, dès l'annonce du verdict de la Cour constitutionnelle, pour discuter ensemble de la suite des actions qu'ils entendent engager pour obtenir le départ de Nicole Pachinian du pouvoir. Fin de ce journal de la semaine, qui reprend un bouquet des informations des journaux quotidiens de Hype FM.

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1: Bonjour et bienvenue pour ce journal de la semaine de IBFM. Une semaine marquée par la reconnaissance dimanche du génocide arménien par le gouvernement israélien de Benjamin Netanyahou. Un acte historique où il y aura un avant et un après à cette décision, mais qui doit encore être confirmé par la Knesset, qui sera dissoute dans 2 mois pour de nouvelles élections où Netanyahou et sa coalition sont donnés perdants. C'est d'abord le Conseil de coordination des organisations arméniennes de France qui a réagi à cette décision dans un communiqué qui salue la décision historique de l'État d'Israël de reconnaître officiellement le génocide des Arméniens de 1915. Ce geste attendu depuis de nombreuses années constitue une avancée majeure dans l'établissement de la vérité historique face aux pressions, aux intimidations et au négationnisme d'État que la Turquie a érigé en pilier de sa politique étrangère depuis plus d'un siècle, indique le CCF. Il était particulièrement important que l'État d'Israël, né des cendres de la Shoah et porteur d'une mémoire universelle de l'extermination, choisisse de rompre avec les considérations de réalpolitik pour désigner ce crime par son nom. Par cette décision, Israël renoue avec les valeurs de justice, de vérité et de responsabilité qui ont présidé à sa naissance. En reconnaissant le génocide des Arméniens, il rappelle que la mémoire des victimes ne saurait être subordonnée aux intérêts diplomatiques du moment. Le CCAF forme enfin le vœu que cette décision historique conduise la Turquie à engager à son tour un véritable travail de vérité. Il est temps qu'Ankara cesse de se faire l'héritière politique du négationnisme des dirigeants jeunes turcs, renonce à glorifier les responsables du génocide et ouvre enfin la voie à une réconciliation fondée sur la reconnaissance des faits, la justice et le respect de la mémoire des victimes. La reconnaissance de la vérité n'est dirigée contre aucun peuple, elle est au contraire la condition indispensable d'une paix durable entre les nations et de la prévention des crimes de demain, conclut le CCAF. Autre réaction en France, celle du comité de défense de la cause arménienne, qui parle d'une reconnaissance bienvenue, mais dont le fondement interpelle. Nous saluons ceux qui en Israël ont porté ce combat de longue date, au premier rang desquels Yair Oron, dont l'œuvre a été décisive pour forger une conscience historique sur cette question. Cette reconnaissance, nous l'accueillons avec satisfaction mais sans naïveté, elle intervient dans un contexte de dégradation profonde des relations israélo-turques et nous ne pouvons ignorer que ce calendrier dit de ses motivations réelles. La reconnaissance du caractère génocidaire d'un tel crime ne peut être une monnaie d'échange diplomatique, d'autant plus pour un État tel qu'Israël, dont la création même fut une réponse à la Shoah, et qui encore aujourd'hui appelle la solidarité internationale au nom d'un devoir moral. Nous prenons donc acte de cette reconnaissance, mais nous attendons désormais de l'État israélien qu'il en prenne toute la mesure, en particulier en organisant la transmission de cette mémoire, en agissant pour mettre un terme aux attaques répétées contre la communauté arménienne de Jérusalem et en coupant court à sa collaboration militaire complice avec l'Azerbaïdjan. C'est seulement à ces conditions que le gouvernement israélien parviendra à faire de cette reconnaissance plus qu'un coup diplomatique, mais un acte de sincérité et de responsabilité. Il nous est impossible dans ce contexte de ne pas évoquer ce qui se déroule à Gaza, ce que nous voyons, le siège systématique d'une population civile, les destructions massives, la famine organisée, le déplacement forcé de tout un peuple de sa terre, nous interpelle profondément en tant qu'héritier du génocide. Le peuple arménien sait ce que signifie être effacé, chassé et affamé. C'est précisément parce que nous portons cette mémoire que nous pouvons rester silencieux face à la souffrance d'une autre population civile. Nous ne pouvons pas non plus passer sous silence les opérations militaires menées au Liban qui ont causé des destructions considérables et déplacé des populations civiles entières. Si la situation libanaise relève d'une dynamique distincte, elle n'en appelle pas moins, de notre part, une même exigence de respect du droit international et de protection des civils, conclut le CDCA. Un point de vue du CDCA qui a rejoint celui de la communauté arménienne de Jérusalem, qui salue la décision tout en rappelant son opportunisme, alors que l'État d'Israël fait pression pour pousser au départ des communautés chrétiennes de Jérusalem au profit des colons. En Arménie, c'est le silence complet, mais un silence assumé. Nous ne voyons aucune raison de réagir à la reconnaissance par Israël du génocide des Arméniens, car nous estimons qu'il est dans l'intérêt de l'Arménie de ne pas instrumentaliser le génocide des Arméniens, a déclaré Nicole Pachinian. L'intérêt de l'Arménie serait donc ainsi de faire en sorte qu'un génocide reconnu par les historiens, mais nié uniquement par les forces panturques, ne soit pas reconnu par d'autres États. Une déclaration dans la droite ligne de ses déclarations du 24 avril dernier, où il est allé jusqu'à se demander si, visant la Russie, d'autres forces n'avaient pas instrumentalisé l'Empire ottoman pour les pousser à commettre ce génocide, puis en instrumentaliser la reconnaissance pour obtenir des territoires sur le sol turc. Erdogan n'aurait pas mieux dit, mais visiblement un électeur arménien sur deux semble avoir la mémoire défaillante. Quant à l'Azerbaïdjan, elle se rend sans surprise du côté de son allié la Turquie, par la voix de son ministère des Affaires étrangères, qui indique « la décision du gouvernement israélien concernant le soi-disant génocide arménien est extrêmement préoccupante, la déformation des faits historiques entourant les événements de 1915 et la réduction d'une question historique complexe à une décision politique dépourvue de fondements juridiques ou scientifiques solides sont inacceptables ». De telles actions ne contribuent ni à la réconciliation, ni à la compréhension mutuelle. Au contraire, elles aggravent les divisions existantes et sapent les efforts visant à instaurer une paix et une stabilité durable dans la région. Nous appelons le gouvernement israélien à reconsidérer cette décision. Un texte totalement négationniste, qui là encore n'a donné lieu à aucun commentaire de leurs homologues arméniens, car même si on ne salue pas une reconnaissance, on pourrait au moins protester contre cette négation et ce mensonge que vient une nouvelle fois de proférer l'Azerbaïdjan. Mais non, rien. L'autre fait marquant de la semaine, c'est le déplacement à Bakou mercredi, puis à Yerevan jeudi, de la présidente de la Commission européenne, Ursula von der Leyen. À Yerevan, elle a annoncé un important paquet d'aides économiques et politiques inédites pour aider le pays confronté aux pressions croissantes de la Russie liées à son rapprochement avec l'Occident. L'Arménie va désormais bénéficier à titre exceptionnel d'un nouvel instrument de l'Union européenne baptisé « Accord commercial autonome ». N'étant ni un pays candidat ni lié par un accord commercial classique, elle pourra rediriger vers les marchés de l'Union européenne en étant exemptée de droits de douane la plupart de ses produits, désormais interdits d'exportation vers la Russie. Cette mesure inédite ouvrira les portes de l'Europe à la quasi-totalité des fruits frais, légumes et plantes d'Arménie qui étaient auparavant exportés vers la Russie et elle ouvrira le marché unique de l'Union européenne qui compte 450 millions de consommateurs ainsi qu'à plus de 90% des exportations de boissons et spiritueux du pays, a expliqué la présidente de la Commission européenne, affirmant que l'Europe répond toujours présente lorsque la pression augmente sur ses partenaires, ajoutant « vous pouvez compter sur nous ». D'autant plus, a souligné Ursula von der Leyen, que le peuple arménien a fait le choix de la démocratie, de l'état de droit et de s'associer à l'Union européenne en votant pour Nikol Pachinian lors des dernières élections législatives, a-t-elle insisté. Ce qui mérite une récompense, pourrait-on dire, d'où les 18 millions d'euros supplémentaires annoncés hier pour soutenir le commerce, dernière tranche d'un ensemble plus large de 52 millions d'euros que l'Union avait préparé à la veille des élections de juin. Enfin, de même qu'elle l'avait déclaré à Bakou avant-hier, la présidente de la Commission européenne a qualifié de moment historique le processus de paix enclenché entre l'Arménie et l'Azerbaïdjan et le nouvel élan donné à l'engagement stratégique de l'Union européenne auprès des deux pays. À ce propos, Ursula von der Leyen a répété la promesse faite la veille à Bakou par le bloc des 27 d'investir 200 millions d'euros dans une nouvelle initiative de connectivité de l'Union européenne baptisée Global Gateway et de mobiliser jusqu'à 2 milliards d'euros pour des projets stratégiques de transport, d'énergie et de numérique dans l'ensemble du Caucase du Sud dont l'Arménie devrait profiter maintenant qu'elle a fait la paix avec l'Azerbaïdjan. Apportant par cette réponse son soutien à l'engagement de Nikol Pachinian, selon laquelle l'Arménie a désormais refermé le chapitre tragique des guerres du Karabakh avec l'Azerbaïdjan, permettant aux deux anciens rivaux de bâtir ensemble un avenir pacifique. Cela confirme surtout, s'il le fallait, que l'Union européenne a un intérêt à soutenir l'Arménie et qu'elle ne déploie pas tous ses millions par sentimentalisme pour le petit îlot de démocratie chrétienne qui survit tant bien que mal à ses portes. Ce qui signifie que l'Arménie pourrait tirer avantage de la situation et demander à l'Union européenne d'aller au-delà de ce soutien économique et politique en faisant pression sur l'Azerbaïdjan pour obtenir par exemple la libération des captifs arméniens, qui pour l'heure restent les perdants de ces sourires et poignées de main entre Yerevan, Bakou et Bruxelles, sacrifiés au nom de cette fameuse paix, payée au prix fort de la perte de l'Arsar et du nettoyage ethnique de sa population. De tout cela, il n'a été évidemment pas question lors de la visite d'Ursula von der Leyen, alors qu'une manifestation de l'opposition se déroulait à proximité du siège du gouvernement, où elle s'entretenait avec Nikol Pachinian. Des militants réunis pour dénoncer l'inertie de l'Union européenne face à la répression dont a été victime des figures marquantes de l'opposition, arrêtées avant, pendant ou après les législatives et appelant à la libération de ce qu'ils considèrent comme des prisonniers politiques. Une visite en Arménie et un soutien affiché publiquement et financièrement à Nikol Pachinian, alors que l'examen des recours déposés par les 7 forces politiques de l'opposition contestant les résultats s'est poursuivi toute la semaine et que le verdict sera annoncé aujourd'hui samedi 4 juillet. Une façon aussi d'influencer la décision des juges de la part de l'Europe. Après 6 jours d'audience où les arguments ont été vus un à un, les plaignants présentaient hier leur plaidoirie finale. Mais il n'y a rien à espérer pour l'opposition au vu de la plaidoirie de la ministre de la Justice qui, dans ce tribunal, est l'avocate d'un parti contrat civil, c'est-à-dire du parti au pouvoir. Un mélange des gens qui ne semblent pas gêner les juges de la Cour constitutionnelle qui ont leur ministre de référence devant eux venir plaider pour une des parties au procès. Seul Puy Gallian, qui a affirmé qu'aucune preuve concrète n'a été apportée, permettant d'établir la violation alléguée ni de démontrer qu'elle a été d'une ampleur suffisante pour influencer l'issue du scrutin. Ajoutant que les résultats d'une élection ne sauraient être invalidés sur la base de simples suppositions, la ministre de la Justice affirmant en conclusion qu'il n'existait aucun motif justifiant l'invalidation des résultats électoraux. Rappelons que les 7 partis politiques représentent 43% des électeurs sur les résultats des élections législatives du 7 juin dernier. Selon la loi électorale, la Haute Cour doit soit laisser le résultat des élections inchangé, ce qui est le plus probable, soit les reconnaissant comme invalides. Mais dans ce cas, la Cour a le choix entre 3 possibilités, reconnaître les résultats des élections comme invalides et donc procéder à de nouvelles élections, reconnaître l'invalidité mais déterminer elle-même la répartition du nombre de députés entre les listes, soit enfin convoquer un second tour d'élection entre les 2 listes arrivées en tête, c'est-à-dire Contrat Civil et Arménie Forte. Elle peut aussi reprendre les décisions de la Commission centrale électorale en annonçant par exemple l'annulation de certaines décisions comme la non-prise en compte du résultat dans 3 bureaux de vote, ce qui permettrait à Arménie Prosper d'intégrer le Parlement au grand désespoir de Nikol Pachinian qui se verrait amputé de sa majorité des 3/5, ce que son défenseur a encore plaidé hier. Mais ne rêvons pas, encore une fois, il faut le répéter, la décision la plus probable sera de laisser les résultats de l'élection inchangés. Les partis d'opposition ont annoncé qu'ils se réuniraient aujourd'hui, dès l'annonce du verdict de la Cour constitutionnelle, pour discuter ensemble de la suite des actions qu'ils entendent engager pour obtenir le départ de Nikol Pachinian du pouvoir. Fin de ce journal de la semaine, qui reprend un bouquet des informations des journaux quotidiens de Hype FM.

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0: Bonjour et bienvenue pour cette émission Cartes sur table. Depuis le 7 juin, il semble que le temps a suspendu son vol. On a d'abord été en attente des résultats de la Commission centrale électorale, puis maintenant de la Cour constitutionnelle qui doit rendre aujourd'hui son verdict, dont l'issue est prévisible, à savoir une validation des résultats du scrutin, assurant à Nicole Pachignan et à son parti Contrat Civil 65 députés et donc une majorité, mais pas une majorité constitutionnelle. L'opposition n'a pas fait de déclaration fracassante, ni a appelé à descendre dans la rue pour protester contre le résultat et les fraudes qui ont émané le scrutin. Mais plus que les fraudes le jour du vote, il faut surtout parler d'une campagne inégale et sous influence de l'étranger, de l'Europe, comme de la Russie et des États-Unis, qui ont usé du chantage aux marchandises et aux marchés pour faire voter les électeurs. Inégale car l'utilisation des ressources administratives a été massive était payé par le budget de l'État, lui-même financé par les États-Unis et l'Europe. Depuis plusieurs mois, que ce soit en arménien avec Mariette Garabedian ou en français avec moi-même, nous avons consacré plusieurs émissions à ces élections, ses conséquences et aux risques que pouvaient encourir l'Arménie et le peuple arménien. Ce matin, nous avons voulu entendre une des forces majeures de la diaspora, engagée en Arménie dans les élections sous la bannière de la coalition Ayastan, à savoir la Feratash Naksutyun, en la personne de Murat Papazian, membre de son bureau mondial. Nous lui proposerons de réagir et de nous donner des explications avec différentes interventions qui ont eu lieu sur cette antenne au cours des derniers mois. Et surtout, nous avons besoin de comprendre. Comprendre tellement ce vote nous paraît incompréhensible avec nos yeux de Français de la diaspora attachés à la cause arménienne. 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Vous pouvez également nous regarder sur notre page YouTube ou Facebook, ou en podcast sur notre site radio-ipfm.com. Cette émission, la dernière de la saison, sera rediffusée demain à 9h20. Murat Papazian, bonjour.
1: Bonjour Harout.
0: Alors, je l'ai dit, cette émission va être consacrée en grande partie aux élections, mais tout d'abord, en tant que force majeure d'une diaspora présente dans beaucoup de pays, il faut employer le présent et même le futur. Quelle réaction vous avez après la reconnaissance par Israël du génocide des Arméniens, une décision qu'on attendait depuis très très très longtemps?
1: Voilà. Donc c'est une décision qu'on attendait depuis très très longtemps. Et dans le cadre de notre mission, qui est notamment d'obtenir la reconnaissance internationale du génocide des Arméniens, d'aller dans chacun des États où nous sommes présents pour obtenir de la part des États cette reconnaissance. Nous avions travaillé depuis de nombreuses années pour que l'État d'Israël reconnaisse le génocide arménien. Nous avons travaillé en Israël même, où nos camarades militent depuis plusieurs dizaines d'années auprès des différents partis politiques d'Israël. Nous avons travaillé auprès du lobby juif aux États-Unis. Nous avons travaillé ici en France auprès de la communauté juive pour qu'elle sensibilise aussi l'État d'Israël à la nécessité de la reconnaissance du génocide des Arméniens. C'est fait. Ça y est, le gouvernement israélien a reconnu à l'unanimité le génocide des Arméniens, et on doit s'en satisfaire. On a la sensation du travail accompli, même si nous savons, évidemment, parce que nous avons appris à ne plus être naïfs, que ce résultat-là n'est pas dû au seul travail que nous avons mené. Moi, je me souviens, lorsque j'ai sorti mon livre « Le régime Erdogan, une menace pour la France », j'ai été interviewé beaucoup par les médias juifs et israéliens. C'était en 2022, et où, en fait, dans les conversations que j'avais eues avec un certain nombre de milieux juifs et israéliens, j'avais compris effectivement que la société israélienne n'aime pas le gouvernement turc, n'aime pas Erdogan. Et effectivement, dans ce contexte-là, il y avait une opportunité à faire aboutir la reconnaissance du génocide des Arméniens. On sait que le monde est régi par les intérêts des États, et c'est normal. C'est-à-dire, l'État d'Israël doit gérer ses intérêts, la France gère ses intérêts, les États-Unis gèrent leurs intérêts, au Moyen-Orient, le Moyen-Orient gère ses intérêts, c'est un Moyen-Orient compliqué en réalité, un Moyen-Orient explosif, un Moyen-Orient qui est une poudrière. Et donc dans ce contexte-là, où les relations entre la Turquie et l'Azerbaïdjan et Israël sont de relations mouvementées, des relations difficiles, puisqu'on a affaire à deux acteurs régionaux majeurs qui sont parfois en concurrence dans cette région-là, eh bien, il y a des moments plus opportuns que d'autres à faire, à obtenir ce résultat. Les relations entre Israël et la Turquie ont, dans l'histoire, souvent été très, très, très dures, très, très mouvementées. Moi, je me souviens qu'au milieu des années 2000, en 2009-2010, je me souviens que sous Shimon Peres, la tension est extrême entre Shimon Peres et Erdogan. Et donc, pour les esprits un peu chagrins qui considèrent que cette reconnaissance est dévalorisée parce qu'elle se fonde surtout sur les intérêts de l'État d'Israël, dont les relations avec la Turquie aujourd'hui sont mouvementées, il faudrait répondre qu'on ne doit pas attendre que les relations soient excellentes entre Israël et la Turquie pour qu'Israël reconnaisse le génocide des Arméniens. Je pousse à l'absurde un petit peu le raisonnement. Voilà. Je crois qu'aujourd'hui...
0: Sur les relations avec la Turquie, vous avez raison. Est-ce qu'on peut quand même rappeler qu'il y a aussi un autre contexte qui est que, en même temps qu'Israël reconnaît le génocide arménien, il mène à la fois une guerre contre le Liban et en usant de la force comme a pu le faire l'Azerbaïdjan vis-à-vis de l'Artsakh ou même de l'Arménie, et qu'elle mène une guerre où on a affamé une population, on a tué des civils, on essaye de les déplacer pour leur faire quitter un territoire comme ce qui ressemble beaucoup à un nettoyage ethnique, à minima, ou à un génocide. Et c'est ça aussi qui gêne les...
1: Je comprends, c'est un autre sujet. Ça n'a rien à voir, en fait. C'est un autre sujet. C'est-à-dire que aujourd'hui, nous, notre mission, notre travail, c'est de militer pour qu'un maximum d'États reconnaissent le génocide arménien et que la Turquie se trouve dans une position d'isolement dans le cadre de sa politique négationniste. Plus il y aura d'États qui reconnaîtront, plus la Turquie se sentira isolée, plus la Turquie comprendra effectivement qu'elle doit à un moment donné explorer son histoire et faire amende honorable, revenir et reconnaître. Donc ça, c'est important. Ça n'a rien à voir. On peut très bien se satisfaire de la reconnaissance du génocide par l'État d'Israël et condamner par ailleurs les massacres des populations à Gaza. Ça n'a rien à voir en réalité. Ce sont deux sujets différents. C'est pas parce que certains considèrent effectivement qu'il y a eu des actes génocidaires à Gaza qu'on ne doit pas se satisfaire de la reconnaissance du génocide par l'État d'Israël. Essayons de différencier des choses et surtout, comme le monde est aussi, comme le monde gère ses intérêts, chacun des États gère ses intérêts, nous devons nous aussi nous inscrire dans cette posture sans naïveté, avec maturité politique.
0: Alors du coup, si vous dites qu'il faut qu'on gère chacun ses intérêts, comment vous interprétez ce silence, cette non-volonté de parler de cette reconnaissance de l'État arménien, qui, par la voix de Nicole Pachinian, dit « Nous ne voyons aucune raison de réagir à la reconnaissance par Israël du génocide des Arméniens, car nous estimons qu'il est dans l'intérêt de l'Arménie de ne pas instrumentaliser le génocide des Arméniens », qui rejoint d'ailleurs une position qu'il avait adoptée le 24 avril dernier, où à demi-mot, il accusait la Russie d'avoir poussé les Turcs à commettre le génocide et ensuite avoir poussé à la reconnaissance pour obtenir des territoires sur le sol turc.
1: Mais en fait, cette position s'inscrit dans la logique de Pachinian. En fait, lorsqu'en Suisse, il y a quelques mois, il a été capable d'aller de remettre en question devant la communauté arménienne de Suisse la réalité du génocide arménien, ces fondamentaux-là ne font plus partie du récit de Nicole Pachinian. L'Artsakh ne fait plus partie du récit de Nicole Pachinian. Le génocide, pour lui, ça ne fait pas partie de son récit, c'est terminé. Il met même en doute sa réalité. Sur tous les sujets qui concernent la cause arménienne, en réalité, Pachinian a adopté une position qui est totalement inverse à la nôtre. Voilà, totalement inverse à la nôtre. Donc effectivement, lui considère que ça ne l'intéresse pas que les États reconnaissent le génocide arménien. Ce n'est pas son combat, en réalité. Son combat, c'est la réconciliation avec la Turquie, c'est la paix avec l'Azerbaïdjan, à tout prix. à tout prix. Et ce qui ne peut pas être compris, par exemple en Israël, on ne comprend pas ça en Israël. Dans tous nos échanges avec la communauté juive ici, en fait, il y a une incompréhension totale de la politique menée par Pachinian concernant la sécurité de l'Arménie et concernant, je dirais, le travail de mémoire et surtout la stratégie qui est adoptée par rapport aux voisins, qui sont des ennemis de l'Arménie, qui ne veulent pas la paix avec l'Arménie, mais qui veulent mettre la main sur l'Arménie. Et donc ça, c'est toute la différence qu'il y a entre Nicole Pachinian et nous, c'est que lui veut aller, pas du tout naïvement, ça fait partie de sa posture, de son plan, de sa stratégie, vers une paix avec la Turquie et l'Azerbaïdjan, mais en mettant le peuple arménien et la nation arménienne à genoux, et les conséquences de cette politique, le peuple d'Arménie les mesurera dans quelques années, mais assez rapidement.
0: Alors, on va revenir maintenant effectivement vers l'Arménie, puis après avoir quand même constaté que la Turquie et l'Azerbaïdjan sont depuis vent debout, et que si on voulait voir l'importance d'une reconnaissance, là on la voit très concrètement.
1: Je le dis, effectivement, on doit mesurer, vous avez raison de le souligner, on doit mesurer l'impact d'une reconnaissance à la réaction de la Turquie et de l'Azerbaïdjan. L'Azerbaïdjan, qui est un allié d'Israël, s'est joint à la Turquie pour condamner cette reconnaissance.
0: Menaçant même parfois de rompre cette alliance.
1: Oui, elle ne se rompra pas, on le sait, là encore, c'est la gestion des intérêts. Mais on voit bien les forces pan-turques se lever, vent debout, effectivement, comme vous venez de le souligner, contre cette décision. Ce qui devrait nous renforcer encore plus notre satisfaction.
0: Alors, on va revenir un peu à la situation interne de l'Arménie, mais qui a des conséquences, on le voit, sur le plan externe, y compris alors avec les autres pays, mais aussi avec sa propre diaspora. On va évoquer tous ces sujets dans cette émission. On a un constat, aujourd'hui, avant la décision de la Cour constitutionnelle, vous nous direz si vous avez, vous, des informations sur comment les avocats de Hayastan, de la coalition, ont pu défendre le dossier, mais... Nicole Pachinian est crédité de 49,75% des voix, donc soit un tout petit peu moins que la moitié. L'opposition rassemble à peu près 43% des voix, et la différence est constituée des partis qui sont proches de Nicole Pachinian, mais qui ne rentrent pas au Parlement. Arménie Prospère de Gagi Gzaloukian ne rentre pas au Parlement pour moins d'une cinquantaine de voix. Et pourtant, après ces élections, on a... peu entendu l'opposition, on a peu entendu, je dois le dire, la Fratah Aksoun, quelques réactions bien sûr là-dessus, mais on s'attendait à peut-être plus de virulence, plus de force. Et surtout, nous, ici, on voudrait comprendre comment, après tout ce qu'on a dit, ce que vous avez dit là sur un personnage qui va à l'encontre de la cause arménienne, comment 49,75% de la population, un Arménien sur deux, continue à voter pour lui.
1: Il y a un fait qui m'a marqué le soir même des élections. Et je pense qu'il n'est pas passé inaperçu. À 2h du matin, heure d'Yerevan, alors que seuls 10% des bulletins avaient été dépouillés, Nicole Pachinian a déclaré sa victoire au cours d'une conférence de presse. Ce n'est pas comme en France, il n'y a pas de sondage sorti des urnes en Arménie en réalité. Donc on ne peut pas, à la fin du scrutin, connaître le résultat. Et donc on s'est rendu compte au cours de ces élections que toutes les ressources de l'État avaient été mobilisées, mais avec tellement d'exagération. C'était caricatural. Toutes les ressources de l'État ont été mobilisées en faveur d'un parti. En faveur du parti de Nicole Pachinian, le contrat civil, pour que Nicole Pachinian gagne ses élections. On a pu constater également de quelle manière les dirigeants de l'Union européenne et des États-Unis se sont ingérés dans la campagne. On reproche souvent, à juste titre, à la Russie de s'ingérer dans un certain nombre de campagnes électorales. Mais l'honnêteté devrait nous conduire aussi à constater, au moins, à minima, constater à minima qu'un certain nombre d'États étrangers ont fait ingérence dans la politique étrangère de l'Arménie. Ça, c'est un fait. Et donc, il y a une espèce de pression extrêmement forte sur les électeurs pour qu'ils aillent voter en faveur de Nicole Pachinian. Ce qui s'est passé aussi dans l'histoire récente de l'Arménie avant 2018, ce qui s'est produit aussi sous les régimes précédents. Mais on ne peut pas venir en brandissant au pouvoir...
0: Si vous me permettez, juste une parenthèse, parce qu'il faut quand même rétablir un certain nombre de faits. Des faits dans les autres élections que vous, Ferhat Aksutyun, avait à l'époque déjà dénoncé.
1: Mais bien sûr.
0: Donc on oublie un peu que vous avez dénoncé les fraudes de Serge Sarkissian, de Robert Kocharian, de Levon Terpétrossian. Pour vous, c'est pas nouveau.
1: Non. On a toujours dénoncé effectivement les manquements à la démocratie en Arménie dès le début, et on continue à les dénoncer encore aujourd'hui. Et en fait, c'est ce qui est terrible de constater, c'est que Nicole Pachinian a réussi à tromper le peuple d'Arménie en affirmant qu'il arrivait en brandissant le drapeau des libertés et de la démocratie, et qu'en réalité, il adopte la même posture. Il adopte la même posture que les anciens. Et donc, effectivement, au moment des élections, la pression a été tellement forte, en fait, qu'il a réussi à arracher sa victoire, qui n'est pas une victoire écrasante non plus, qui est une victoire aujourd'hui qu'il a obtenue. Avec non seulement les ressources de l'État, mais de multiples cas de fraude qui sont avérés. Est-ce que la Cour constitutionnelle invalidera ces élections, comme vous l'avez suggéré dans votre journal ce matin? Évidemment, c'est peu probable, compte tenu de l'impact de la dépendance de la Cour constitutionnelle par rapport au gouvernement arménien aujourd'hui.
0: Plus globalement, toute la justice, parce qu'on a vu... que malgré tous les cas révélés durant la campagne, etc., aucun militant de contrat civil n'a été poursuivi. Aucun.
1: Toute la justice, sauf peut-être la juge qui a eu le courage d'invalider la décision qui a été prise contre moi et qui a été mise au placard depuis. Donc effectivement, il y a certains juges courageux, mais ces juges courageux, en fait, sont tout de suite démis de leurs fonctions, mis au placard, stoppés dans leur ascension professionnelle. Et donc, ceci explique cela, la pression, les fraudes, les ingérences étrangères expliquent effectivement qu'il a eu une majorité qui lui permet de former un gouvernement seul, mais vous avez raison de constater qu'il n'a pas la majorité constitutionnelle malgré tout.
0: Alors, sur ce sujet des pressions, je vous propose d'écouter ce que nous disait Rafik Alfayan il y a à peine un mois, qui se revenait d'une mission avec ce groupe Yoda de juristes internationaux. Je vous propose d'écouter ce qu'il nous disait.
2: D'abord, parce que on se rend compte de plusieurs choses, c'est que souvent, l'atmosphère politique préélectorale dépend beaucoup du maire de la ville. Il y a des maires, je dirais, qui sont plutôt bien vus par l'ensemble de la population, même des gens de l'opposition, et qui sont plutôt tolérants par rapport à l'expression politique, au fait que les citoyens participent aux marches et aux rassemblements des gens de l'opposition. Mais il y a d'autres localités, d'autres municipalités, dans lesquelles les permanences nous ont fait part de leur grief, à savoir que en fait il y a une surveillance de la part des autorités municipales qui appartiennent au parti au pouvoir, et il y a une forme d'intimidation des citoyens de participer aux marches de l'opposition carrément de se rendre dans les permanences de ces partis d'opposition. Pourquoi ? Parce que ils craignent d'abord pour leurs affaires locales. Ça peut être des commerçants, mais ceux qui craignent le plus, qui sont le plus exposés à ces intimidations, ce sont les employés des institutions étatiques, c'est-à-dire écoles, crèches, hôpitaux. Et bien sûr les fonctionnaires des collectivités locales. Eux sont carrément dissuadés par leurs autorités de tutelle ou par leur employeur de participer à toute manifestation politique de l'opposition.
3: Ça se traduit par des menaces sur leur emploi, par exemple ?
2: Voilà, c'est menaces sur leur emploi. C'est aussi des menaces beaucoup plus réelles et qui se sont même traduites par des démissions forcées, donc d'employés municipaux. Alors la seule chose, c'est que dans tous les cas de figure, donc les cas étaient bien documentés, sauf que il n'y a aucune preuve écrite, bien sûr, de ces menaces. La raison est la suivante, c'est que ces gens-là savent très bien que de toute façon l'autorité judiciaire n'est pas indépendante aujourd'hui en Arménie et que voilà, ils n'ont pas envie de perdre leur temps et de perdre de l'argent à aller devant les autorités judiciaires pour contester. D'autant plus que ça ne peut que aggraver leur situation sociale après les élections.
3: Donc on l'a vu, vous avez entendu Rafik Alfayan, effectivement, qui corrobore cette pression, mais est-ce que tout ça n'était pas prévisible ? Est-ce qu'on ne pouvait pas s'y attendre, ou est-ce que vous avez été surpris par l'ampleur de cette pression administrative qui est peut-être jamais égalée dans l'histoire de l'Arménie ?
1: Vous avez raison de le souligner. En réalité, c'est ça. On savait effectivement qu'il y aurait des cas de fraude. On pensait bien que Nicole Pachignan conduirait ces élections un peu qui sont pour lui des élections à la vie à la mort. Il fallait vraiment qu'il gagne. Il fallait que tout soit mis en œuvre pour poursuivre le plan qu'il a pour l'Arménie. Il fallait vraiment qu'il remporte ces élections. Mais on pensait pas que ce serait de cette ampleur-là, effectivement. La multiplication des arrestations. On n'a jamais vu autant d'arrestations. 700 arrestations, vous vous rendez compte ?
3: Dont la plupart sont des gens qui sont des militants, c'est-à-dire qui sont sur les listes pour lesquelles on va appeler à voter. C'est-à-dire que dans un village, quand vous enlevez la personne qui organise la campagne, et derrière, il n'y a plus personne, quoi.
1: 700 arrestations, de personnes qui, des militants de l'opposition, et puis des dirigeants aussi, qui sont en prison depuis plus d'un an.
3: Il y en a un qui n'a même pas fait campagne.
1: Samed Garabedian, aujourd'hui, est en prison. Il y a des évêques qui sont en prison parce qu'ils se sont... Ils ont manifesté leur opposition au régime de Pachignan. Il y a d'autres personnalités politiques qui sont en prison. Aujourd'hui, en fait, on a plusieurs centaines de prisonniers politiques en Arménie dans l'indifférence générale. C'est-à-dire que les Occidentaux qui soutiennent ce régime à bout de bras, en fait, ne sont pas inquiets, ne manifestent aucune inquiétude.

0: confortable en réalité.
1: Est-ce que c'est ça qui justifie la prudence, on va dire, après les élections, de l'opposition? On va pas se mentir entre nous, on aurait pu s'attendre à ce que, dès le premier soir, justement à 2h du matin, quand Nicole Pachignan fait cette déclaration, que des centaines, des milliers de personnes descendent dans la rue et dénoncent les fraudes, des manifestations massives, comme ça a pu avoir lieu en Moldavie, en Géorgie, dans d'autres pays. Et là, on a vu une opposition, on va dire, responsable, qui a dit on va attendre les résultats de la Commission centrale électorale, puis on va attendre les résultats de la Cour constitutionnelle. Et donc voilà, est-ce qu'il n'y a pas derrière ça le risque d'un désenchantement de...
0: C'est difficile à dire. En fait, on est entre effectivement l'analyse de la situation, la compréhension de ce qui s'est produit, et puis surtout le respect des institutions. Le respect des institutions, de la Cour constitutionnelle, des tribunaux, etc. Malgré tout, nous voulons respecter ces institutions, même si nous savons qu'elles sont sous la pression du régime politique. Mais d'un autre côté aussi, nous ne voulons pas mettre la population en danger. C'est-à-dire, lorsque nous constatons que, au cours de manifestations, des dizaines de personnes sont arrêtées, et parfois arrêtées au moins pour 2 mois, mises en détention provisoire pour 2 mois. C'est idiot à dire, mais dans une famille, lorsque le père de famille est arrêté et qu'il est mis en prison, il ne travaille plus. La famille n'a plus de ressources. Et effectivement, il y a des dizaines de personnes dans ce cas-là en Arménie, et donc on n'a pas voulu non plus mettre inutilement la population en danger, les électeurs de l'opposition en danger. Donc on a plutôt préféré être dans une posture d'analyse, de réflexion, de concertation également avec toutes les forces de l'opposition, et de respect des institutions. Voilà. Mmh. Et on attend effectivement la décision de la Cour constitutionnelle pour adopter une posture politique. Attendons, ça va être dans les heures qui viennent.
1: On va revenir maintenant sur effectivement le soutien, et pas plus tard qu'hier encore, Ursula von der Leyen était en Arménie. Elle a annoncé 18 millions supplémentaires qui vont venir justement payer cette campagne électorale. Vous étiez vous-même en Arménie avec le président Macron. Vous avez vu ces concerts géants payés, tout frais payés par l'État et donc par la France en l'occurrence, au service de la campagne de Nicole Pachignan, aux couleurs de la campagne de Nicole Pachignan, le Premier ministre lui-même se mettant derrière sa batterie ou faisant des chœurs, etc. Là-dessus, on a l'impression que tout ça a été prémédité depuis longue date, organisé avec des conseillers en communication qui ont travaillé sur le sujet, etc., pour redonner une image de marque à Nicole Pachignan, et encore une fois une campagne inégale en la matière.
0: Oui, oui, bien sûr. Non, mais que Nicole Pachignan soit conseillée évidemment, il est très très conseillé dans sa communication. Il est très soutenu effectivement par l'Union européenne et par les États-Unis. Ça ne doit pas nous rassurer en vérité, parce que moi je me souviens très bien des déclarations de Toivo Clark, je l'ai répété à plusieurs reprises je crois sur cette antenne, qui était délégué de l'Union européenne auprès du Sud-Caucase, et qui nous avait dit en fait que l'Union européenne déléguerait la gestion du Caucase à la Turquie.
1: Oui, alors que les électeurs arméniens ont l'impression que la gestion du Caucase va être déléguée à la France, par exemple.
0: Non, mais
1: ils ont réussi à faire passer ça dans les esprits.
0: Non, mais bien sûr. C'est-à-dire qu'en fait, en réalité, caricaturalement, en fait, l'image qui a été donnée, c'est l'Europe et les États-Unis contre la Russie. La Russie a lâché l'Arménie. La Russie sont les méchants. Et les Européens et les États-Unis vont mettre de la démocratie, de la liberté, vont effectivement faire passer l'Arménie dans une autre ère, dans une ère de liberté, dans une ère de libre-échange, etc., etc. Et donc, c'est vrai que c'est un discours plutôt qui a l'air séduisant. De prime abord, il a l'air séduisant, ce discours. On a plutôt envie d'aller vers la démocratie que vers la dictature. Ça, c'est certain. Simplement, ce qui évidemment n'est pas dit, c'est que, effectivement, l'Arménie va forcément signer le document de paix que lui impose l'Azerbaïdjan. L'Arménie a fait une croix complètement sur l'Artsakh. Quand je dis l'Arménie, c'est le

0: gouvernement arménien, c'est toujours. Le gouvernement a fait une croix sur l'Artsakh, le gouvernement a fait une croix sur la question de la reconnaissance du génocide, le gouvernement arménien a fait une croix sur les plaintes auprès des tribunaux internationaux contre l'Azerbaïdjan. Le gouvernement arménien est en faveur de l'ouverture des frontières rapides avec la Turquie pour pouvoir commercer assez rapidement. On va se retrouver assez rapidement dans quelques années sans que la population d'Arménie l'ait vraiment compris, avec une Arménie dont une partie de l'économie sera entre les mains de l'État azerbaïdjanais et de l'État turc en réalité. Je les répète à plusieurs reprises depuis 2020, et j'ai testé effectivement cette théorie auprès d'un certain nombre d'économistes, et y compris auprès même du gouvernement français. Effectivement, c'est probablement ce qui va se produire en réalité. C'est très simple à comprendre. C'est que dans ce contexte-là, d'abandon de toutes les valeurs, d'abandon de tous les symboles, d'abandon de tous les combats, et d'ouverture avec la Turquie et l'Azerbaïdjan, qui sont de grands États, plutôt très riches et plutôt très forts, eh bien, la petite Arménie sera complètement avalée. Ça, c'est clair et net. C'est écrit déjà. C'est le plan pour lequel Nicole Pachinian a été mis au pouvoir en 2018.
1: Alors, sur ce sujet, je voudrais vous faire écouter quelqu'un que vous connaissez très bien, puisqu'il est coprésident du CCF avec vous, Ala Toranian, et sur ce qu'il disait sur cette antenne, sur justement le voyage d'Emmanuel Macron.
2: Moi, j'ai eu une perception un peu différente, partagée sur beaucoup de choses, oui. Bien sûr. Moi aussi, je suis français d'origine arménienne, sauf que je ne suis pas seulement journaliste, mais également impliqué et engagé dans des combats, et dont un des combats était d'ailleurs d'impliquer le plus possible l'État français auprès et en direction de l'Arménie. Et de ce point de vue-là, cette visite a été quand même un résultat de tout cet engagement. Mais il n'y a pas que cet aspect-là, il y a également tout l'aspect diasporique, tous nos combats. Et la question du génocide, dont on s'est évertué à expliquer depuis des années, encore jusqu'au 24 avril dernier, qu'il ne s'agit pas simplement de 1915, qui est en soi un génocide, bien entendu, mais qu'il s'agit d'un processus de génocide long, tel que décrit d'ailleurs par Vincent Duclerc, qui faisait partie de notre délégation. Et cette donne, évidemment, quand on l'a en tête et qu'on est impliqué dans cette donne, dans ce combat, on ne peut pas en faire abstraction à aucun moment, et surtout pas quand on est quand on accompagne un président de la République dans une visite d'État comme celle-là. Et je comprends et je partage, je répète ce qu'a dit Agnès, mais j'ai aussi une pensée pour ce qui n'a pas été montré, ce qui n'a pas été dit tout au long de ce voyage, et en effet la question de l'Artsakh, la question des prisonniers arméniens, des otages. J'ai regretté pendant cette période de ne pas avoir eu avec moi mon petit ruban jaune que nous avions porté le 24 avril dernier pour rappeler que nous pensions aux otages. Et il y a cette dimension-là, cette absence-là, ce non-dit qui a été assez retentissant quand même pour moi.
0: Sur la question des otages, puisque effectivement c'est un point fondamental.
1: On vous a coupé, mais on ne va pas vous couper maintenant. En fait, effectivement, on a quand même l'impression que par un tour de communication, cette campagne, la question de l'Artsakh, la question des prisonniers n'a pas eu d'impact. Même la question du génocide des Arméniens n'a pas eu d'impact. Et on sent, en tous les cas ici en diaspora, je disais, une forme de rupture avec le gouvernement arménien, mais au-delà maintenant avec les électeurs. Un électeur sur deux qui vote pour justement oublier l'Artsakh, oublier les prisonniers, ça fait mal. Excusez-moi, mais ça fait mal. Et que peuvent dire les partis politiques, que peut dire la Ferhat Ahşagsuzun par rapport à ça? C'est-à-dire que, bien sûr, vous n'allez pas lâcher le combat. Mais comment on rétablit les liens avec l'Arménie, ou est-ce qu'on se soumet à son diktat et on dit, ben oui, il faut suivre ce que dit l'Arménie?
0: D'abord, il est clair que nous n'en voulons absolument pas aux électeurs de Nikol Pachinian, qui font partie du peuple d'Arménie et qui font partie de notre capitale, je dirais. C'est important pour nous, tout le peuple d'Arménie est important. Tout le peuple arménien est important. Diaspora, Arménie, Artsakh, unifié, pour nous c'est important. Quand on passe des mois à dire à ces électeurs, nous on veut la paix et si nous ne sommes pas élus, vous aurez la guerre. Vous aurez la guerre. Si c'est l'opposition qui est élue, l'opposition veut la guerre, l'opposition... et pour l'Artsakh et contre la Turquie, etc. Vous aurez la guerre. Évidemment, c'est un message basique, mais c'est un message qui a réussi à tromper une partie de la population, en réalité. Il n'y a aucune force politique en Arménie qui ne veut pas la paix. Tout le monde veut la paix. Mmh. On veut tous la paix. Tout le monde veut la paix parce que ce pays a le droit de se développer dans un espace safe. Mais contrairement à ce que dit Pachinian, on peut avoir la paix sans se mettre à genoux.
1: C'est surtout qu'on a l'impression que, de l'autre côté, l'Azerbaïdjan ne désarme pas.
0: Non, mais parce qu'en fait, l'Azerbaïdjan et la Turquie ne veulent pas la paix.
1: Voilà.
0: L'Azerbaïdjan et la Turquie ne veulent pas la paix, et l'Azerbaïdjan et la Turquie veulent mettre la main sur l'Arménie d'une manière ou d'une autre. Quand, au moment où même pendant la campagne électorale, Aliyev déclarait que l'Arménie... c'est l'Azerbaïdjan occidental, et que Erdogan dit « tant que vous n'avez pas signé le traité de paix avec l'Azerbaïdjan, nous n'entamerons pas de relations avec l'Arménie », ça veut dire que cette posture-là, cette tactique-là, ne fonctionne pas. On se rend compte que, en réalité, Nikol Pachinian a échoué. A échoué parce qu'il a lâché l'Artsakh. Il a même déclaré officiellement que l'Artsakh appartenait à l'Azerbaïdjan. Il n'a absolument pas réagi au moment de l'épuration ethnique des Arméniens de l'Artsakh. C'était en 2023. 120 000 Arméniens ont été déportés. Il a émis des doutes sur la réalité du génocide arménien. Il a retiré le Moharara des tampons des visas. Il abandonne les symboles un par un, il condamne les combats que nous avons portés un par un, mais ça, Harout, on le sait depuis un certain nombre d'années. C'est pas nouveau pour nous. Et en fait, on ne nous a pas écoutés. C'est-à-dire que, y compris en diaspora aujourd'hui, les gens comprennent. Mais lorsque nous avons commencé à expliquer ça dès 2019, dès 2020, en 2021, et on ne nous a pas écoutés. On ne nous a pas écoutés, on ne nous a pas entendus même. Aujourd'hui, les gens comprennent. En diaspora, aujourd'hui, les gens ont compris effectivement que, eh bien, malheureusement, on n'était absolument pas sur la même longueur d'onde avec le gouvernement arménien. Et nous, ça nous fait mal. Parce que ce serait tellement plus confortable d'être dans une position d'union avec le gouvernement d'Arménie plutôt que dans une condition de contestation et d'opposition. Mais aujourd'hui, sur chacun des sujets, nous avons des positions opposées. Et sur chacun des sujets qui constituent des sujets majeurs pour l'avenir de l'Arménie et de la nation arménienne.
1: Et néanmoins, Nikol Pachinian avait été démonétisé. Tous ces éléments, il y a un an, deux ans, on allait en Arménie, on croisait plein de gens qui nous disaient... non, mais ces positions contre l'Église, ces positions contre pro-turc ou pro-azerbaïdjanaise, l'Artsakh, etc. Enfin, il avait une cote de popularité à un moment donné qui était tombée à 16%. Et pourtant, avec 16% de popularité, on arrive à faire 49,75%. Est-ce que l'opposition a mal été au-delà d'être mal comprise, qu'est-ce qu'on aurait pu faire de mieux dans cette campagne? Avec votre vision à vous.
0: On n'a pas suffisamment de recul encore pour répondre à votre question, qui est une question exigeante, je le comprends.
1: Des gens de diaspora, par exemple, disent pourquoi ils ne sont pas partis unis? Pourquoi il n'y aurait pas eu une forme de référendum pour ou contre Pachinian? Et là, on aurait été toute l'opposition unie contre lui. Et
0: ça fait partie des réflexions. Ça fait partie des réflexions de se dire quel est notre intérêt. Est-ce qu'on a intérêt à partir de manière unie, toute l'opposition unie, effectivement, bloc contre bloc, un peu comme aux États-Unis, le Parti démocrate et le Parti républicain? D'autres ont suggéré effectivement que l'opposition puisse ratisser plus large en allant de manière séparée parce que les publics ne sont pas forcément les mêmes.
1: 19 listes, 19 listes.
0: Samuel Garabedian, lui, ne voulait pas faire d'alliance avec les anciens, comme il disait, en pensant qu'il pouvait aller ratisser peut-être les déçus de Pachignan qui ont voté pour lui en 2021 mais qui sont déçus aujourd'hui. Mais en fait, face à la formidable pression des ressources de l'État, face à la formidable pression des intimidations, des arrestations, de la surveillance politique, je crois qu'aucune tactique politique n'aurait été gagnante en réalité.
1: Alors je vous propose d'écouter maintenant ce que disait Serge Avedikian en des mots assez rudes sur ce qu'il pensait de l'interventionnisme européen et turc dans cette région.
3: Deux choses qui nous pendaient un peu au nez, si vous voulez, c'est que d'abord, et très rapidement, on a compris que c'était une campagne électorale. C'était en vue du campagne électorale de Pachignan, en fait. Et ça, c'était pas très agréable à vivre. Parce qu'une visite officielle, c'est un échange culturel, c'est quelque chose d'un dialogue entre une délégation qui est là, avec les autres. Là, nous, on n'a pas pu vraiment discuter, à part avec Macron, quelques minutes chacun, comme ça, en serrant les mains, etc. Et on n'a pas eu, avec l'État arménien, c'est-à-dire la ministre de la Culture, le premier conseiller de Pachignan, moi, j'ai juste pu parler avec le président de la République, parce que je le connaissais d'avant. Qu'il soit président et qu'il se souvenait de moi et qu'il m'aime beaucoup et qu'il veut me filer une médaille ou je sais pas quoi. J'ai dit, attends, passez d'abord vos élections, on verra ça après. Je suis pas venu pour des médailles. Cette histoire de période préélectorale pendait un peu trop comme une sorte de quelque chose de pas très... C'était très populiste, en fait, de la part de Macron et de Pachignan, de serrer tout le temps les mains des gens dans la rue. Ils aiment l'un et l'autre ont une ressemblance par rapport à ça. Ils aiment beaucoup serrer les mains, prendre des enfants dans les bras, parler, tout ça. Et alors que je trouvais que ça ressemblait pas à une visite d'échange culturel, politique, géopolitique, etc. Évidemment, eux, entre eux, ont eu des réunions. Moi, ce que j'ai ressenti, c'est que c'était quand même une sorte de démonstration que l'Europe sera présent auprès de l'Arménie si l'Arménie est complètement lâchée par la Russie. Et qu'il y a un double discours de la part de l'Arménie concernant ça, comme avec les Américains. C'est-à-dire, on connaît quand même l'Europe. On sait très bien que l'Europe n'est pas un consortium uni, que chaque pays a ses intérêts à soi, etc. Même si là, ils ont réussi à avoir une Europe élargie qui est venue en Arménie pour 24 heures, simplement. Et même Zelensky, qui ne fait pas partie de l'Europe, je suis désolé de le dire. Et c'était un truc anti-russe. Voilà, c'est ce que moi je sentais, connaissant un petit peu le milieu aussi, parlant russe, tout ça, je sentais que c'était un truc un peu anti-russe, et pour faire la preuve aussi aux Arméniens d'Arménie, que Pachignan a réussi à avoir dans sa poche les Américains d'un côté avec la route que veut financer Trump. Il en a fait la démonstration avec la carte de qu'est-ce que ça voulait dire ce carrefour de la paix qui était fait pour la... Le mot a été prononcé, pour la prospérité. Moi, j'entends un mot pareil par rapport à ce que ça veut dire la prospérité quand on est pris entre l'Azerbaïdjan, la Turquie, avec qui on connaît les histoires, pas du passé, qui sont pas si passées que ça. Le Karabakh, c'est il y a 2 ans ou 3 ans, je veux dire pas plus, etc. Bref, je veux dire, ça me paraissait un peu surfait, un peu artificiel, si tu veux, et très bon enfant. Alors là, en revanche, extrêmement bon enfant. Hein.
1: Est-ce que justement tout l'objectif n'était pas là de ces élections pour l'Europe, pour les États-Unis, sortir l'Arménie de l'orbite russe et mettre tous les moyens, parce que c'était ça le vrai objectif de cette élection, et pas d'améliorer les conditions de vie des habitants, pas l'Artsar, pas les causes arméniennes qu'il faut passer par perte et profit. Et le vrai point, c'était il faut sortir l'Arménie de l'orbite russe.
0: C'est la raison pour laquelle Pachignan a été mis au pouvoir en 2018. On l'a dit tout de suite, dès le début. C'est-à-dire que le danger de l'arrivée de Pachinian au pouvoir pesait, en fait, sur l'avenir de l'Artsakh et l'avenir même de la sécurité de l'Arménie. C'est ce qui s'est produit. Pachinian est arrivé au pouvoir, il a adopté une posture anti-russe, sans préparer d'alternative ailleurs, c'est-à-dire sans demander aux Occidentaux de venir protéger l'Arménie, parce qu'en réalité, il y avait un accord de protection stratégique entre de la Russie envers l'Arménie. Et lorsque effectivement Pachinian a confirmé cette posture et cette position, ben, on a eu la guerre de 2020. Ça nous a coûté cher. 5 000 jeunes qui ont été tués. La perte d'une partie d'Ashtar. Puis on a eu 2022-2023 le blocus de l'Ashtar pendant 9 mois. Puis on a eu en 2023, l'automne 2023, la perte totale de l'Ashtar avec l'épuration ethnique. Ça, c'est parce qu'en réalité, Pachinian a inversé les alliances, est venu pour inverser les alliances, sans s'assurer en même temps qu'il y avait une protection occidentale pour l'Arménie et pour l'Artsakh et globalement pour le peuple arménien en réalité.
1: Est-ce que les Russes n'ont pas non plus mal joué justement on va pas se mentir non plus, en lâchant l'Artsakh à un moment donné et puis là, en pleine campagne électorale, en bloquant les marchandises, etc., en montrant que ils n'étaient pas si copains que ça, même si ça rejoint des menaces de sortir de l'Union Eurasiatique, etc. Donc, mais la réaction, est-ce qu'elle n'a pas provoqué quelque chose dans l'opinion publique ?
0: La réaction, elle a amplifié effectivement le sentiment plutôt de défiance des Arméniens par rapport à la Russie, des Arméniens d'Arménie.
1: On ne fait pas ça entre amis, quoi.
0: Oui, mais alors, je suis pas du tout là pour défendre qui que ce soit. Simplement, je dis qu'à partir du moment où vous me dites, Harout, tu n'es plus mon ami.
1: Ouais.
0: Mourad, tu n'es plus mon ami. Je veux plus que tu sois mon ami. D'accord? Je dis, t'es sûr que tu veux plus que je sois ton ami? Oui, je veux plus que tu sois mon ami. Ok, je ne suis plus ton ami. Si ta volonté, c'est que je sois plus ton ami, je ne suis plus ton ami. Je peux pas te forcer à être mon ami, en réalité. C'est ce qui s'est produit. C'est ce que je dis, c'est je ne suis plus ton ami, mais c'est qui ton ami maintenant, en fait? Est-ce que tu auras un ami aussi fiable que moi, Harout, pour venir te protéger, pour venir t'assister, pour... Oui, alors tu me trouves un peu pesant parce que je suis un peu trop présent, je t'empêche de faire des choses, etc., etc. Mais pèse bien la situation. Et en réalité, c'est pas ce qu'il a fait. C'est pas ce qu'il a fait et il a mis effectivement l'Arménie en danger. Aujourd'hui, globalement, franchement, pour quelqu'un qui a fait toute sa campagne et toute sa thèse sur la paix, aujourd'hui, l'Arménie est plus en insécurité que jamais en réalité. Il ne faut pas se fier aux apparences. Parce que l'Arménie va subir toute l'influence économique de la Russie, de la Turquie et de l'Azerbaïdjan en n'ayant plus d'alliés dans la région.
1: Non seulement plus d'alliés, mais aussi des conséquences économiques très très fortes.
0: Oui, mais ça je pense qu'effectivement par rapport au chantage que je trouve malheureux de la Russie, en réalité, l'Union européenne et les États-Unis vont créer des conditions pour que, justement, ça n'ait pas d'impact sur la vie quotidienne de la population.
1: Pour aller dans votre sens, le seul endroit où, justement, on peut passer des marchandises, que ce soit par train ou par route, parce que l'avion, ça reste limité comme moyen, et il n'y a pas de bateau, bon, il faut atteindre un port. Le seul moyen, c'est de se jeter dans les bras de la Turquie. La frontière dans la plaine qui va vers les ports turcs, etc. C'est ça. Donc en fait, si les exportations, les fameux abricots d'Arménie qu'on veut exporter vers la Pologne, la Lettonie, je sais pas, par où ils vont passer, s'ils passent pas par la Russie, ils vont passer par la Turquie.
0: C'est-à-dire qu'on nous demande de faire le choix entre la Turquie et la Russie.
1: Exactement.
0: Voilà. Bon, chacun fait son choix.
1: Donc maintenant, on attend la décision de la Cour constitutionnelle. J'essaye de vous donner, prendre quelques infos quand même. Tous les dirigeants de l'opposition ont indiqué qu'aujourd'hui, ils se réuniraient pour décider des choses, de la suite des actions qu'ils entendent mener. Est-ce que vous avez des informations? Est-ce que le combat va se poursuivre dans la rue? Est-ce qu'ils vont accepter les mandats de députés? Comment cette opposition peut s'organiser? Et puis, il y a quand même une nouveauté. Nicole Pachignan, qui avait 56% la dernière fois, n'a plus que 49,75%. Il n'a plus la majorité constitutionnelle. Qu'est-ce que ça va changer? Et donc voilà.
0: On veut construire l'Arménie comme une démocratie. On considère qu'elle ne l'est pas tout à fait aujourd'hui, mais on veut construire l'Arménie comme une démocratie. On considère que l'avenir de l'Arménie, c'est la démocratie. Et la vie politique, le combat politique, il se joue également dans les institutions. Il se joue également au Parlement. Et donc, si vous abandonnez le Parlement, vous devenez une force extra-parlementaire. Et si vous abandonnez le Parlement, ipso facto, vous donnez à Pachignan sa majorité constitutionnelle. C'est-à-dire qu'en fait, il n'y a plus de contre-pouvoir. Parce que là, même s'il a une majorité absolue, comme vous l'avez souligné, il n'a pas de majorité constitutionnelle.
1: Là, pour le coup, pour que nos auditeurs comprennent bien, par exemple, le fameux référendum sur la Constitution qui est exigé par l'Azerbaïdjan, il aurait pu le passer au Parlement, et là, il va être obligé de retourner devant les électeurs.
0: Il va être obligé de retourner devant les électeurs parce qu'il n'a pas la majorité pour le faire passer au Parlement.
1: Exactement.
0: Mais si nous ne sommes pas au Parlement, si nous refusons, comme ils disent en Arménie, de prendre les mandats, ça veut dire que nous laissons la place libre à Pachignan pour avoir sa majorité constitutionnelle et ne pas organiser de référendum, mais prendre la décision, c'est un exemple. Mais je dis que la vie politique, l'opposition dans une démocratie, ou dans un pays qu'on veut organiser comme une démocratie, ça se joue également au Parlement. Donc, moi, ma position personnelle, c'est effectivement qu'on participe à la vie parlementaire du pays, parce que ce pays doit encore prendre en maturité, gagner en maturité. Voilà. Donc, je pense qu'il faut absolument aller au Parlement, poursuivre le combat au Parlement. Ça n'empêche pas que, dans toute démocratie aussi, on a le droit d'organiser des mouvements populaires, d'organiser des manifestations, d'organiser la population, de renforcer l'opposition, etc. L'opposition est en contact permanent en réalité, et donc elle prendra ses décisions dans les jours qui viennent. Mais oui, le combat continue. Évidemment, dans l'intérêt de l'Arménie, le combat continue.
1: Est-ce que vous n'avez pas peur que ce fameux bastion de la démocratie tel que présenté par Contrat Civil et Nicole Pachignan, se transforme en une forme de je n'ose pas employer le mot dictature, mais de régime autoritaire. Il a immédiatement annoncé l'arrestation de la plupart des leaders d'opposition, pourquoi pas même dans ses troupes, on demandait à l'interdiction des partis d'opposition, et voire même à leur retirer leur mandat par la justice. On va pas oublier non plus la volonté d'arrêter le catholicos de tous les Arméniens qui est pendante et des journalistes et des gens, etc. Enfin, et ça, c'est quand même un problème dans les. C'est quoi la ligne rouge pour que la population, à un moment donné, se manifeste le fait que ça suffit, faut pas aller au-delà?
0: Ma conviction, c'est qu'on est passé en Arménie d'une révolution de velours à une dictature de velours. Vraiment. Vraiment. Et une dictature qui ne dit pas son nom, c'est encore plus sournois, en réalité. Et nous, ici, on n'a pas envie de dénoncer l'Arménie comme une dictature. Oui. On n'a pas envie.
1: Ah non, non.
0: Nous, on a envie de dire que l'Arménie est une démocratie et l'Azerbaïdjan est une dictature. On a envie de dire ça. On n'a pas envie de dire au monde entier que l'Arménie est passée d'une révolution de velours à une dictature de velours. Et pourtant, c'est la réalité des choses. Et peut-être qu'à un moment donné, on sera obligé de le dire dans l'intérêt même de l'Arménie. Lorsque j'étais interdit, lorsque j'étais passé pour mon livre sur les chaînes de télévision, un journaliste m'a demandé « Mais vous dites que l'Arménie est une démocratie, mais pourtant vous avez été interdit de rentrer en Arménie. Est-ce que ça, c'est pas un déni de démocratie ?» J'ai répondu que c'était nos affaires internes, que ça se réglerait. Voilà. Et donc, sur ce sujet-là, là encore, l'évolution de l'Arménie prend une pente extrêmement dangereuse, et le risque, mais c'est ce que veut Pachinian, c'est de couper complètement l'Arménie de sa diaspora. En fait, il veut sa diaspora. Il veut une diaspora qui soit dans sa poche. Il n'est pas intéressé par la diaspora qui s'est battue pendant des dizaines d'années, qui a structuré des écoles, qui a structuré des centres commerciaux, qui a structuré des troupes de danse, de sport, qui a travaillé pour la cause arménienne, qui est organisé politiquement dans des lobbies, dans une trentaine de pays dans le monde. Ça n'intéresse pas. Lui, ce qui l'intéresse, c'est avoir une diaspora dans sa poche.
1: Comme du temps de l'Union soviétique.
0: Exactement comme du temps de l'Union soviétique. Il y a beaucoup de similitudes entre le pouvoir de Pachinian et le pouvoir en Union soviétique sur la question des libertés, de la démocratie sur la question de la diaspora.
1: Certains politologues n'hésitent pas à le qualifier de post-soviétique. Je voudrais vous faire écouter, dans le même ordre d'idée de ce que vous venez de dire, ce que disait Vahé Termination pas plus tard que la semaine dernière sur cette antenne.
4: Donc c'est une situation un petit peu compliquée, voilà. Donc on verra bien ce qui se passe. Maintenant, comme je le disais tout à l'heure, maintenant que Pachinian, de toute façon, le Premier ministre, a le contrôle des différentes institutions et puis peut diligenter n'importe quelle enquête sur n'importe qui. Donc faut pas se faire d'illusions. S'il veut que ce référendum se fasse, il se fera. S'il veut que ce référendum soit gagné, il le fera aussi. Mais ça peut être, mais c'est quand même une prise de risque. Hein. Il faut quand même rappeler, parce que j'ai dit lors de la dernière élection, c'est que l'Arménie a connu des processus électoraux violents par le passé, et que jouer comme ça, en faire comme ça, un terrain de guerre d'influence entre États, c'est prendre un risque majeur. Trois fois, l'Arménie a connu des épisodes post-électoraux qui sont mal terminés. En 1996, les chars, l'armée est rentrée dans les rues de Yerevan. En 2002-2003, il y a eu des affrontements de rue hein, qui ont fait quelques blessés, mais il n'y a pas eu de blessés graves, mais il n'y a pas eu de morts non plus. Mais en 2008, il y a eu des émeutes post-électorales qui se sont terminées par 11 morts dans Yerevan. Et encore une fois, on n'était pas à l'époque dans des contextes de défaite militaire avec un nettoyage ethnique. La situation aujourd'hui en Arménie est quand même extrêmement tendue. Je ne pense pas que l'opposition veuille aller dans cette direction, parce que là, ce serait un suicide complet, mais c'est possible. Hein. Je veux dire, quand les choses tournent mal, elles tournent mal.
1: Est-ce que c'est ça le risque potentiel ?
0: Oui, Vahé Termination a raison de souligner effectivement face à l'intransigeance du gouvernement, la responsabilité de l'opposition.
1: C'est ça, en fait, on a l'impression d'un gouvernement qui, à aucun moment, n'a envie de chercher des voies de compromis, que ce soit avec la Russie, que ce soit avec sa diaspora, que ce soit avec son opposition.
0: Mais en fait, c'est juste parce qu'en fait, on est opposé sur tous les sujets. Le génocide, l'Artsar, les tribunaux internationaux, les otages. Les otages ne font pas partie des négociations.
1: Lui pourrait à un moment donné se rendre compte de cette situation-là, qu'il va avoir besoin pour faire passer son référendum. Il pourrait aussi avoir une force. Pourquoi il fait des compromis avec l'Azerbaïdjan? Il n'arrive pas à en faire avec sa propre opposition?
0: Parce qu'il est agneau avec l'Azerbaïdjan et la Turquie et loup avec sa population. C'est faible avec les forts et fort avec les faibles. C'est ça la posture de Pachinian. Et donc aujourd'hui, il sait qu'avec nous, il n'y a aucune zone de concordance, aucune zone de convergence. Vous voulez que qu'on aille travailler avec Pachinian contre le génocide, contre l'Artsar, contre... Donc, c'est pas possible. Donc, il le sait, ça. Il n'a pas besoin de nous, en fait. Et Vahé le suggère très, très justement. S'il y a un référendum, il se débrouillera aussi par les fraudes, par la pression, etc., pour que le référendum passe. Il se débrouillera. On en est arrivé là, en fait, avec ce régime. C'est-à-dire qu'en fait, je ne voulais pas le croire et je veux faire amende honorable. vraiment, peut-être par naïveté, peut-être par espoir, je ne voulais pas le croire. Mais je pense qu'aujourd'hui, en fait, les élections ne sont qu'un jeu en Arménie. Le pouvoir fera passer toutes les décisions qu'il a envie de faire passer. Et demain, s'il y a un référendum, il gagnera le référendum parce que les pressions, parce que les fraudes, parce que les arrestations, etc., les intimidations, la surveillance politique, parce qu'il y aura les ingérences des Occidentaux, etc., etc. Voilà.
1: Et donc, sur cette répression politique, d'ailleurs, avec, mais alors, le silence, mais total de la France, de l'Europe, etc. Je veux dire, on menace d'emprisonner, d'embastiller le premier religieux du pays, et pas une ambassade qui émet la moindre protestation en disant « Attendez, là, vous êtes allé un peu loin, est-ce que vous pourriez modérer vos propos ?»
0: Nous, on a eu... Enfin, pour revenir un peu aussi à la conversation que vous avez eue avec Serge Avedikian, j'ai eu cet échange avec le président de la République pendant le voyage en Arménie, vous vous en doutez bien. Voilà. Bon, je ne me permettrai pas de rapporter ici le contenu de notre propos, mais j'ai effectivement... nous avons effectivement exprimé notre inquiétude par rapport à cette situation. On a des évêques emprisonnés, on a des dizaines et des dizaines de prisonniers politiques, on a une répression sur la population qui est une répression assez inédite. Et les démocraties ne peuvent pas cautionner ça, en vérité. Elles ne peuvent pas cautionner ça. Sauf qu'il y a un plan un peu qui surpasse tout ça aujourd'hui, et qui justifie le silence, justifie le fait qu'elle détourne le regard, effectivement, de ces violations flagrantes et fondamentales de la démocratie et des libertés en Arménie.
1: Bon, là, on arrive un peu vers la fin de cette émission. Il y a aussi en diaspora un autre sentiment, qui est de dire, bon, ben, je prends acte de ce qui s'est passé en Arménie, là, avec ces élections, mais même des gens qui réfléchissaient bien avant ça, et qui disent « Moi, j'ai plus rien à faire avec l'Arménie. Moi, je vais m'occuper de ce qui se passe dans mon quartier, dans ma commune, dans ma maison de la culture, dans ma troupe de danse, et je veux plus rien avoir à faire avec ce pays, et je veux plus m'occuper de ce qu'ils font en matière politique. On est revenu du temps de l'Union soviétique. Je n'y allais pas parce que c'était l'Union soviétique. Là, j'ai plus envie d'y aller. Mais est-ce que, un, vous comprenez ce type de discours, ou faut-il... Qu'est-ce que vous avez à leur dire pour... Maintenant, il faut quand même faire en sorte que ce pays évolue et change. Et de l'autre côté, est-ce que la diaspora ne doit pas elle-même se renforcer dans ses structures, dans ses organisations, dans sa presse, dans ses médias, pour justement apporter un autre éclairage et maintenir cette flamme de la cause arménienne ?
0: En fait, oui, bien sûr, il y a cette réaction-là. Elle est très forte aujourd'hui.
1: Elle est très, très forte.
0: Mais c'est ce que veut Pachinian. C'est ce qu'il veut. Il veut couper la diaspora organisée de l'Arménie. Il ne veut plus de nous. Il ne veut plus de tous ceux qui ont fait vivre la diaspora, tous ceux qui ont organisé la diaspora depuis des dizaines d'années.
1: Il considère même qu'on ne lui est plus utile parce que, avec l'argent que lui envoie, 52 millions promis par l'Union européenne, 52 millions, c'est 40 fonds arméniens, oui. Collègues de fonds arméniens,
0: oui.
1: Par an. C'est 40 ans de fonds arméniens. Là, oui. Il l'a obtenu en un claquement de doigts.
0: Oui. Bien sûr. Donc, je dis juste qu'il n'est pas du tout intéressé, au-delà de ces considérations budgétaires qui sont essentielles, évidemment, vous avez raison de le souligner, il n'est pas du tout intéressé par la construction de la nation arménienne. Ça ne l'intéresse pas. Il n'est pas dans cet imaginaire-là. Il n'est pas dans ce récit-là. Pachinian, il est dans un autre récit où il doit avoir la main sur le pays pour pouvoir mettre en place sa politique de conciliation, de réconciliation avec la Turquie et l'Azerbaïdjan, sans contrepartie pour l'Arménie, en mettant à genoux le peuple arménien. On n'en a pas parlé encore dans cette émission, mais lorsqu'Aliyev dit qu'il faut faire revenir les 300 000 Azerbaïdjanais qui étaient en Arménie, Pachinian dit on va les faire revenir. Et les ministres de Pachinian théorisent cet objectif-là en disant on doit en Arménie mettre en place une société multiethnique. Oui, pourquoi pas, une société multiethnique. Mais si tu fais revenir les 300 000 Azerbaïdjanais qui étaient installés, soi-disant, en Arménie, tu les fais revenir en Arménie, ça veut dire que tu donnes en Arménie une force extrêmement puissante à l'Azerbaïdjan, et ça veut dire qu'il y a un vrai sujet de sécurité nationale pour le pays. Il y a un vrai sujet de sécurité nationale pour le pays lorsque les entreprises turques et azerbaïdjanaises vont s'installer en Arménie aussi. Il y a un vrai sujet de sécurité nationale lorsque Pachinian intensifiera son combat contre la diaspora pour séparer la diaspora de l'Arménie. Il y a un vrai sujet de sécurité nationale s'il réussit à obtenir l'écœurement, en fait, ce que vous disiez. De nombreux Arméniens de diaspora sont écœurés aujourd'hui par ce qui se passe en Arménie, par la manière dont le pouvoir de Pachinian manipule la réalité sur place, manipule les élections, manipule la démocratie, prive de liberté. Effectivement. Mais nous devons tenir bon. Nous devons tenir bon parce que l'Arménie, c'est notre patrie. C'est la patrie de tous les Arméniens dans le monde. Nous avons un combat à mener, nous avons des convictions depuis de nombreuses années de construire un pays pour toute la nation arménienne. Et j'ai dit à plusieurs reprises, la chance de l'Arménie, elle n'a pas de maire MER, mais elle a une diaspora organisée dans 30 pays. C'est-à-dire que nous pouvons mettre en place une réalité extraterritoriale pour l'Arménie dans une trentaine de pays, à condition effectivement qu'on ait un gouvernement en Arménie qui défendent les intérêts du pays, qui défendent la sécurité du pays, et qui abandonnent pas nos valeurs et nos combats.
1: Alors justement, sur ce ton un peu positif de cette diaspora, je vous propose d'écouter ce que disait dimanche dernier, pas plus tard, vous étiez à ses côtés, Simon Abkarian, lors de Festivaï.
5: Moi, je ne crois pas en l'homme providentiel, en fait, pour parler de Gaulle. Je crois à une convergence des combats. Enfin, ce qui n'est pas toujours le cas d'ailleurs, mais après moi je suis pas un politologue, je dis ça en tant qu'observateur et fidèle, jeune homme arménien qui a grandi là-dedans dans cette idée-là du combat. Je crois pas à l'homme providentiel, je crois à l'éducation, je crois à la fraternisation et je crois que tout ça pour dire que c'est une question d'humanité en fait, c'est même plus une question de tel ou tel intérêt politique ou pas, de soumission
6: sur sa
5: politique ou pas. Ça, moi, c'est mon humanité qui est mise à mal quand je vois nos prisonniers qui sont toujours emprisonnés sans que personne de l'État arménien en fasse comme ça un sujet important, parce que c'est un sujet important. Les gens qui sont en prison en Al-Aqsa, c'est une partie de nous. C'est une partie de notre corps. C'est une partie de notre histoire. C'est une partie de notre âme. C'est une partie de notre combat. C'est une patrie et c'est cette injustice qui continue à être célébrée sans que les gens qui devraient prendre la boire pour les défendre le fassent. Donc, c'est au-delà de ça, comme vous dites que vous allez retourner l'autre fois. C'est pas une figure de style quand je dis je suis un Arménien d'Anatolie. Je suis un Arménien dont l'histoire a été faite en Anatolie et dont l'arbre généalogique a été arraché. Donc, comment dire ? C'est de là que vient mon éducation, elle vient de là. Je suis un enfant de la diaspora libanaise, puis un enfant de la diaspora française. Mon éducation, je l'ai eue au Liban. Mon éducation politique, je l'ai eue au Liban. Et je l'ai eue, c'est-à-dire, on a grandi que les gens, ça leur plaise ou pas. Moi, je suis un enfant qui a eu son éducation politique au Tachar Soutchoum. C'est-à-dire que j'ai été éduqué comme ça, j'ai été grandi comme ça, on m'a appris le combat comme ça. On peut après discuter de tout ça. Plus tout va bien. Moi, je suis pas un orthodoxe de quoi que ce soit. Simplement, je veux dire qu'il y a une réalité, c'est que c'est ce parti politique et d'autres d'ailleurs qui est l'Église apostolique arménienne qui a gardé l'identité vive. C'est-à-dire qu'on se défendait, on avait des voix au Parlement au Liban, on avait des théâtres, on avait des écoles. Et quand la manif du 24 avril arrivait, j'essaie moi de dire que c'était un événement important. Donc, à 64 ans, je n'ai pas bougé. Je continue à croire à ça et mon humanité, je la défendrai coûte que coûte. Parce qu'une fois que je laisse passer ça, c'est mon humanité qui s'en va. Et quel que soit le combat qui est mené dans quel que soit le pays, c'est une partie de nous qui est mise à mal. Donc moi, en tant qu'acteur, je suis juste un acteur, je ne suis rien d'autre. Je n'ai pas la velléité ni la prétention de dire que je vais changer de quoi que ce soit. Mais, acteur ou pas acteur, je me suis toujours senti responsable quand peut-être d'être arménien car voilà, responsabilité de présenter mon peuple, quelle que soit l'Assemblée, quel que soit le pays.
1: Vlad Papazian, en conclusion, c'est ça la suite du Tachnak Soutchoun, défendre toujours, toujours, Bind, comme vous aimez le répéter, la cause arménienne, les injustices, le peuple arménien partout, où qu'il soit. C'est ça maintenant le combat des années à venir ?
0: C'est aussi ça. C'était ça depuis des dizaines d'années. Ça le reste, effectivement. Nous avons une cause à défendre. Nous avons des otages à libérer. Nous avons une mémoire qui doit être respectée, une histoire qui doit être reconnue. Nous avons une culture à développer. Nous avons une diaspora à renforcer. Nous avons une Arménie à aider. Nous avons une démocratie à développer. Nous devons créer les conditions pour qu'ensemble, en fait, l'avenir soit plutôt brillant pour la nation arménienne. Ce sont des fondamentaux sur lesquels on a envie et nous devons être respectés. Nous devons être respectés et nous devons créer les conditions pour que l'Arménie soit respectée et non pas piétinée, et non pas manipulée, et non pas instrumentalisée, et non pas l'objet d'un camp contre un autre en réalité. Ah oui, c'est pas facile, c'est sûr, ce n'est pas facile, mais diriger un pays comme l'Arménie dans son contexte géopolitique, avec son histoire et avec une réalité, un danger à ses portes-là, à ses portes, ce n'est pas facile. C'est pas Nicole Pachignan qui va nous sortir de cette situation. Mais oui, nous allons continuer le combat. Mais oui, Bind, comme tu dis, Haroun, Bind, on est fort, on a de l'espoir, on a de la détermination, on a une vision. Et oui, on va continuer le combat pour l'Arménie et pour la nation arménienne.
1: Bah écoutez, Mourad Papazian, merci encore pour cet entretien.
0: Merci à vous.
1: Qui, je pense, a éclairé beaucoup de nos auditeurs. Et je l'ai dit en ouverture, c'est le dernier format de Cartes sur Table de cette saison. À partir de la semaine prochaine, nous vous proposerons des rediffusions pour montrer un peu la richesse de cette émission tout au long de l'année. Et nous vous retrouvons avec Mariette Garabedian à la rentrée, fin août, début septembre. Merci à vous et bonnes vacances à tous.

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1: Bonjour et bienvenue à l'émission Au fil des pages, dédiée à la musique et plus spécifiquement à la musique d'improvisation, tout droit imaginée de l'esprit d'un pianiste français qui a joué entre autres en Arménie et son album est issu d'un de ses concerts là-bas. Il s'agit de Thibaut Ménilo avec Live in Armenia sous le label Jazz Family. Autodidacte, la musique a toujours fait partie de sa vie avec un grand-père pianiste, et c'est vers cet instrument qu'il se dirige. L'une des particularités de son interprétation réside dans l'improvisation. La musique d'improvisation est un genre musical en soi qui respecte ou pas certaines règles selon le type d'improvisation que vous choisissez. Il faut connaître très bien son instrument afin de pouvoir emmener sa musique jusqu'au bout des possibilités et avoir une technicité solide et un esprit malléable afin de faire jaillir ses notes, ses intervalles, ses mélodies en quasi-direct. C'est ce que nous ressentons à l'écoute de cet album, une musique fluide aux saveurs multiples. Les doigts du pianiste posés sur le clavier dictent le mouvement, ce même clavier devient son terrain de jeu, il navigue à travers les touches pour nous proposer une musique originale, une musique que nous avons l'impression de connaître, alors que ce n'est pas le cas. Nous pensons que nous avons entendu les mélodies qu'il joue, alors que non. C'est ce sentiment de déjà entendu quelque part qui fait résonance entre la musique interprétée par le pianiste et notre mémoire musicale. C'est un voyage intérieur, à l'intérieur de nous-mêmes, qu'il propose, ainsi que la sienne, par sa façon de traduire ses ressentis en musique et les influences qui l'ont nourri et qui nous transmet. Musique jazz flirte avec musique classique et musique arménienne. Nous sommes face à une musique hybride qui aboutit sur des mélodies à la colorimétrie diverse, pouvant finir soit sur une explosion de couleurs, ou au contraire sur un camaïeu plus doux. Les notes s'enchaînent sans qu'il ne sache vraiment où il va, résultante de la musique d'impro aux tendances jazzy. La musique qu'il nous propose nous transporte dans une zone à l'intérieur duquel plusieurs influences se mêlent, se rencontrent pour aboutir à des morceaux inédits et qui nous font par ailleurs penser à des airs connus. Certains enchaînements font terriblement penser aux airs de Komidas. Croyant qu'il s'agit des premières notes de ces chansons, il est possible que vous entonniez les premières paroles. Cependant, le pianiste prend un autre virage et vous vous rendez compte que ce n'est pas une nouvelle version des musiques de Komidas, mais des airs nouvelles qui font terriblement penser aux airs arméniens. Hommage à cette musique. Imagination vagabonde dans laquelle transparaît la musique aux courbes arméniennes et pas uniquement, il nous embarque dans son univers aux notes sonnantes et dissonantes parfois pour nous faire partager ses émotions. Il écrit à l'intérieur de la pochette de son double CD, je cite « L'Arménie, mon pays de cœur. J'ai l'immense privilège de faire partie des artistes de la State Symphony of Armenia au sein de l'Arno Babadjanian Concert Hall. À travers cette appartenance, j'ai la joie de représenter la fraternité profonde qui unit la France et l'Arménie. Le peuple arménien, porteur de ses racines ancestrales, d'une culture, d'une richesse exceptionnelle et d'une spiritualité rare, incarne pour moi l'hospitalité, la dignité, le respect. Cette terre, nourrie de mémoire et d'espoir, mérite toute la générosité que je peux offrir en tant qu'artiste. Pourquoi créer ce lien entre la musique improvisée et l'Arménie? Parce que la musique n'a pas de frontières, parce que nous avons le devoir de mémoire de transmettre avec sincérité et amour le précieux héritage culturel dont nous sommes les témoins. À mes yeux, la musique improvisée est le moyen le plus pur pour faire vivre cette transmission. Ce voyage musical à travers les époques et les émotions n'est que le commencement de l'histoire que je tente d'écrire en laissant humblement une trace. Avant de clore, un extrait de partie 3.

0: Je vous rappelle le titre, Live in Armenia, de Thibaut Menilo, paru sous le label Jazz Family. À bientôt!
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1: Aujourd'hui, suite des événements de l'année 2010, c'est la 126e émission. Bonjour à toutes et bonjour à tous. Le 5 mai dernier, 2010, je le rappelle, le village de Saint-Chamassien en Dordogne a vécu une page de son histoire qui restera à jamais gravée dans sa mémoire. Des descendants des Arméniens du Moussalaire sont venus rendre hommage à leur héros, l'amiral Louis d'Artige du Fournet qui les a sauvés en 1915 du génocide perpétré par l'Empire ottoman. Un lien entre ce petit bout de terre du Périgord et l'Arménie s'est tissé, indestructible et prometteur. Maïté Jardin raconte qu'il est 18h30 dans le cimetière de Saint-Chamassis, petit village de 500 âmes. Malgré la neige et la pluie, ils sont tous là. Habitants du village et des environs, arméniens de la diaspora du sud-ouest et d'ailleurs, médias régionaux et nationaux, représentants des collectivités locales et départementales. Le moment est solennel. 70 ans après sa mort, et grâce aux 20 années de recherche de Thomas Ntabian, le premier hommage est rendu à l'amiral Louis d'Artige du Fournet, inhumé en 1940 de façon quasi anonyme. Nous savions que nous avions un amiral enterré dans notre cimetière, mais c'est tout. Jusqu'au jour où, en décembre dernier, Thomas Ntabian nous a fait part de son histoire que nous ne connaissions pas, avoue le maire Claude Forêt. Puis, tout a débuté en février, lorsqu'il est venu ici avec Narek Hartounian et Daniel Arabian. Ce dernier se souvient de ce jour mémorable. Nous avons fouillé tout le cimetière, sans résultat. Et alors qu'avec Narek, nous nous apprêtions à partir, nous avons entendu crier Thomas. Nous avons fait demi-tour et il était là, couché sur la pierre tombale de l'amiral. Nous étions fous de joie. De fil en aiguille, le maire et les trois Arméniens décident d'organiser une cérémonie à l'occasion de la tournée européenne de l'orchestre traditionnel Nalegatsi, qui donne, entre autres, un concert non loin de là, à Cahors. La nièce de l'amiral, Madame Labattu, est là au premier rang. Bien sûr, dans la famille, nous connaissions l'histoire de l'amiral, mais lorsque l'on ne vous pose pas de questions, vous n'allez pas la raconter. Je suis très ému de l'attitude de ces Arméniens, car c'est vraiment extraordinaire la reconnaissance qu'ils ont pour la marine française et l'amiral qui la commandait. Ma grand-mère me parlait d'un amiral, Louis d'Artige du Fournet, qui était devenu leur sauveur. Un amiral noble et courageux qui, par son geste humanitaire, a libéré le peuple du Moussalaire afin de lui épargner une extinction certaine. Le 24 avril 1915, après la décapitation de l'élite arménienne, les Arméniens ont été forcés de quitter leur terre ancestrale. Les Arméniens du Moussalaire, refusant d'être déportés, ont gravi les contreforts de la montagne qui surplombait la Méditerranée. Pendant plus de 40 jours, ils se sont battus à armes inégales contre l'armée ottomane. Brandissant un pavillon à croix rouge, ils espéraient donner l'alerte aux navires alliés. Et c'est le 5 septembre que le croiseur Guichen a aperçu le signal. La situation était critique. Les résistants ont demandé que l'on déplace les enfants, les vieillards dans un endroit plus sûr et que l'on donne des renforts aux combattants afin de pouvoir défendre leur montagne. L'amiral était conscient du risque qu'il encourait. Il a aussitôt pris les mesures nécessaires, donnant l'ordre de les évacuer et de leur trouver asile. Sous le commandement du contre-amiral Darius de la 3e escadre, la marine française a ramené les habitants du Moussalaire à Port Saïd en Égypte. La lutte héroïque du Moussalaire et l'action des navires français restent gravées dans l'histoire de l'humanité. Elle a servi la littérature mondiale. L'écrivain Franz Werfel a écrit le chef-d'œuvre « Les 40 jours du Moussadar » qui est devenu une référence et un guide pour les résistants chez les peuples opprimés. La prise de décision de l'amiral et le sauvetage des peuples du Mont Moïse sont un exemple d'humanité. Trois jours auparavant, une messe a été célébrée à Anjar, à la mémoire de l'amiral d'Artige du Fournet. Puis le drapeau a été béni et s'en est suivie une cérémonie pleine d'émotions durant laquelle les descendants du Moussalaire ont baisé la pierre. Le pavillon va reposer sur la tombe de l'amiral pour toujours. Amiral d'Artige du Fournet, contre-amiral Darius, capitaine de frégate Brisson, officier Dylan Tequillan, croiseur Guichen, 3e escadre de la flotte française, des noms que les Arméniens n'oublieront jamais. Que tout ce qui est dit puisse être une oraison funèbre à titre posthume. Et au nom de tous les Arméniens, je viens m'incliner. Au son du doudouk et des jeunes voix de l'ensemble Nalegatsi, des gerbes de fleurs et une plaque à la mémoire de l'amiral sont déposées sur la pierre tombale, ainsi que l'œuvre d'Agassi. Belge cartéchien, 17 ans, neveu de Thomas, a fait l'école buissonnière pour apporter, non sans un grand courage, le drapeau en marbre depuis le Liban, l'artiste n'ayant pu obtenir un visa pour la France. Je suis un descendant de Mossalerti, j'habite à Beyrouth, mais comme j'ai la nationalité française, c'était l'ultime solution. À l'aéroport, ils ont d'abord refusé de transporter la sculpture qui pèse 36 kilos. Puis, à force de persuasion, ils ont fini par accepter, et c'est seulement hier que je suis arrivé avec, à Paris, où Thomas m'attendait, et nous avons pris rapidement la route pour arriver ici à temps. Le jeune garçon ne cache pas son trouble. Pendant l'hommage, j'avais les larmes aux yeux. Comme dit Thomas, c'est un proche qui est enterré ici. Moi aussi, je l'ai ressenti. Alors que la nuit est tombée depuis longtemps, personne n'a envie de quitter les lieux. La municipalité, sous le chapiteau dressé pour l'occasion, a régalé tout le monde de mets variés arrosés du verre de l'amitié. Thomas est très entouré, chacun le félicite, mais comme il le dit lui-même avec beaucoup d'humilité, « C'était un devoir pour moi. » Aujourd'hui, je suis heureux et soulagé, même s'il reste beaucoup de choses à faire. Ça sent franchement le conflit d'intérêts, ou alors ça y ressemble, ou encore comment passer du rôle de médiateur à celui d'ambassadeur. Mathieu Brisa, qui a appelé la Turquie sa deuxième maison et s'est farouchement opposé à la résolution sur le génocide au Congrès américain, représentera désormais Washington à Bakou. Ce poste est signé Armine Adjamian, c'est un article du journal France-Arménie de juin 2010. Après un an d'attente, la Maison-Blanche a officiellement nommé comme ambassadeur des États-Unis en Azerbaïdjan Mathieu Brisa, qui était jusque-là secrétaire d'État adjoint aux affaires européennes et eurasiatiques et co-président américain du groupe de Minsk de l'OSCE, chargé du règlement du conflit du Karabakh. Mathieu Brisa, qui est marié à Zeyno Balan, la directrice turque du Centre pour la politique eurasiatique et responsable de haut rang du think tank Hudson Institute, basé à Washington, avait bénéficié d'une relation privilégiée avec le président azerbaïdjanais Ilham Aliyev et n'avait jamais caché son manque d'impartialité en faveur de la Turquie et de l'Azerbaïdjan dans la région. Après l'annonce de sa nomination, l'ANCA, le CDCA américain, a fait connaître ses préoccupations sérieuses. Selon la règle en vigueur, la Commission des affaires étrangères du Sénat doit procéder à une séance de questions et, une fois la nomination approuvée, ce sera au tour du Sénat de donner son feu vert en session plénière. Mathieu Brisa sera interrogé entre autres sur son rôle dans la guerre russo-géorgienne de 2008, durant laquelle il aurait assuré aux dirigeants géorgiens que les États-Unis interviendraient en cas d'attaque russe. Elkan Chahinoglu, directeur du think tank Atlas basé à Bakou, voit dans cette nomination un signal positif envoyé de Washington à Bakou. Alors, pourquoi ne pas en être ravi, se réjouit-il ? Selon le journal turc Hürriyet, la mission de Mathieu Brisa consistera à tenter d'éliminer les problèmes posés sur la voie de la normalisation des relations arméno-turques en enregistrant une avancée majeure dans le processus de règlement du conflit du Karabakh. Le chiffre de la population arménienne n'a jamais été clairement défini depuis l'indépendance. On parle couramment de 3 millions d'habitants en Arménie, mais ce chiffre semble surévalué compte tenu des vagues d'immigration qui ont secoué le pays depuis 1991. Et ce n'est pas fini. Selon le rapport annuel du Programme de développement des Nations Unies, l'UNDP, l'Arménie devrait faire face à une nouvelle vague d'émigration si la situation ne s'améliore pas sur le front socio-économique et en matière de démocratisation. C'est un article de Valoujane Mardikian, auteur également des postes suivants, sauf avis contraire. On connaît la saignée démographique qu'a subie l'Arménie dans les premières années postérieures à l'indépendance, avec l'exode massif de sa population dû à la terrible crise économique de l'époque. Selon les différentes sources, de 700 000 à plus d'un million d'Arméniens ont quitté le pays pour chercher du travail en Russie principalement ou ailleurs. Mais si le pays a connu une certaine accalmie depuis un peu plus de 10 ans, grâce notamment aux bons résultats de la croissance, le spectre d'un retour aux années noires ne semble pas totalement écarté pour autant. Témoin, les conclusions du rapport annuel de 170 pages du Programme de développement des Nations Unies, au terme duquel les autorités arméniennes doivent prendre des mesures de grande envergure pour réduire considérablement la motivation de la population arménienne à quitter le pays. Le problème de la migration constitue l'axe central du rapport sur le développement humain en Arménie, préparé par des experts des questions migratoires qui ont analysé ses incidences négatives sur le développement de l'Arménie. Il cite, entre autres, une baisse du nombre de mariages et du taux de natalité, la fuite des cerveaux et d'autres conséquences sur les plans moral et psychologique. Mais aussi le fait que les personnes cherchant à trouver du travail à l'étranger se battront probablement moins pour le développement du pays ou contre l'injustice et les violations de la loi, se montreront plus tolérantes et passives à l'égard des phénomènes négatifs et seront focalisées sur la consommation. En revanche, côté positif, on notera les transferts d'argent effectués vers l'Arménie par les centaines de milliers d'Arméniens partis vivre en Russie, en Europe ou aux États-Unis. Selon la Banque centrale arménienne, ces transferts s'élèveraient à 1,12 milliard de dollars en 2009, soit environ 13% du produit intérieur brut de l'Arménie. Certes, si la croissance forte enregistrée en Arménie depuis la fin des années 90 jusqu'à la récente crise a fait chuter le nombre de migrants à une moyenne d'environ 10 000 par an, il reste certains facteurs alarmants de nature à susciter un regain d'inquiétude quant à la reprise d'un exode à grande échelle. Les experts font notamment référence au désir des Arméniens partis travailler sous d'autres cieux de réunifier leur famille, ce qui pourrait provoquer le départ de 200 à 300 000 citoyens supplémentaires. Ou à la concentration des lopins de terre entre les mains d'individus fortunés, laquelle pourrait inciter les petits propriétaires terriens exclus des circuits de production à quitter le pays. Du coup, le rapport de l'UNDP souligne la nécessité d'une intervention active de l'État pour limiter le volume de l'immigration permanente par l'amélioration de la situation socio-économique et la restauration des valeurs démocratiques. Car la pauvreté n'est pas la seule cause de l'exode massif des Arméniens, notent les auteurs du rapport. L'injustice, l'inégalité devant la loi et le climat de cynisme qui en résulte expliquent également cette saignée démographique si préjudiciable au développement du pays. Cependant, ce qui pourrait toutefois améliorer quelque peu la situation, c'est que la croissance semble présenter un rebond. Les prévisions pour 2011 sont corrigées à la hausse, mais le FMI demande à Yerevan d'améliorer ses résultats en matière de recettes fiscales pour ne pas entraver cette progression. Au vu des 4 premiers mois de 2010, le produit intérieur brut, le PIB, a augmenté d'une année sur l'autre de 7,2% et a enregistré un bond de 5,5% sur le seul mois d'avril par rapport au premier trimestre de 2010. Et si l'activité économique a pu rebondir entre janvier et avril 2010, on le doit en grande partie à la progression de 13% qu'a connue la production industrielle pendant cette période. Un secteur industriel qui a bénéficié grandement de la hausse sur les marchés internationaux, des prix du cuivre et d'autres métaux non ferreux, les principaux produits arméniens à l'exportation. Autre facteur positif expliquant ces bons chiffres, le rebond du secteur de la construction qui a enregistré une croissance pour la première fois depuis la crise de l'automne 2008. En effet, alors qu'elle était en recul de plus de 30% en 2009, la production dans ce secteur a progressé de 8,8% sur les 4 premiers mois de 2010. Il est évident que nos mesures anti-crise ont déjà produit des résultats positifs, a souligné le Premier ministre Tigran Sarkissian, aux yeux duquel le gouvernement doit se concentrer à présent sur la croissance économique en 2011 et sur les mesures à prendre pour maintenir ces indicateurs élevés de croissance en 2011-2012. Un optimisme relayé par les prévisions du Fonds monétaire international, le FMI, selon laquelle l'économie arménienne, qui se relève plus vite que prévu de la récession globale, devrait connaître une croissance d'environ 4% en 2010 au lieu des 1,2% prévus initialement. À une restriction près. Selon Mark Lewis, le chef de la mission du FMI en visite le 19 mai dernier à Yerevan, cette forte croissance pourrait être entravée par de mauvais résultats en matière de recettes fiscales, des actions arbitraires de l'administration fiscale et la présence de puissants oligopoles qui jouent un rôle important dans l'économie. Le FMI a souvent répété que le niveau des recettes fiscales collectées en Arménie était très faible au regard des standards internationaux. L'an dernier, celle-ci s'élevait à environ 16,5% du PIB, soit l'un des taux les plus faibles dans l'ex-URSS. Au terme de 2 semaines de négociations pourtant jugées satisfaisantes, le FMI estime qu'il y a encore beaucoup d'efforts à accomplir dans ce sens, quand bien même le gouvernement arménien s'est engagé à augmenter la collecte des impôts en améliorant le fonctionnement de l'administration fiscale. Cela n'empêchera pas cependant le FMI de débloquer prochainement une nouvelle enveloppe de 52 millions de dollars, 42,5 millions d'euros pour l'Arménie, qui a déjà reçu depuis mars 2009 près de 560 millions de dollars, soit 460 millions d'euros, en prêt du FMI pour lutter contre la crise. On va revenir sur un sujet qui était absent lors des dernières émissions, et pour cause, car il ne se passait pas grand-chose sur ce thème. C'est la loi pénalisation à la négation du génocide. Il fallait réamorcer la pompe. À l'appel du CCAF, un rassemblement a eu lieu le 18 mai dernier devant le Sénat pour donner un nouvel élan au mouvement réclamant l'inscription de la proposition de loi antinégationniste à l'ordre du jour des travaux de la Haute Assemblée. Le combat sera âpre, mais les quelques 800 personnes présentes ce jour-là ont voulu montrer leur détermination à aller jusqu'au bout. Le moment est venu de passer à la vitesse supérieure. Députés, sénateurs, élus municipaux, représentants d'autres communautés, personnalités de la société civile ou anonymes, tous s'étaient mobilisés pour donner un sérieux coup de pouce à la mobilisation en faveur de l'inscription à l'ordre du jour des travaux du Sénat de la proposition de loi pénalisant la négation des génocides des Arméniens. On notera qu'au nom du Parti Socialiste, le sénateur Serge Lagauche a pris l'engagement, en cas de non-inscription de la proposition de loi à l'ordre du jour, d'utiliser dès la rentrée la niche parlementaire du PS pour inscrire ce texte au débat. À gauche comme à droite, tous les parlementaires présents ont rappelé la nécessité d'adopter un texte de loi pour réprimer le négationnisme anti-arménien. Quant à Maître Bernard Jouanneau, il a souligné qu'au nom de la stricte égalité de traitement entre les citoyens, il n'y avait pas de raison que l'on incrimine la négation d'autres génocides, et en particulier celle du génocide juif, si l'on se refuse à réprimer la négation du génocide des Arméniens. D'ailleurs, comme l'a noté Maître Vincent Nioret, la constitutionnalité de la loi Guesso, c'est-à-dire celle réprimant la négation du génocide des Juifs, a été confirmée récemment par un arrêt de la Cour de cassation, en levant ainsi un argument supplémentaire aux opposants à l'adoption de la proposition de loi arménienne. Ariel Schwab, présidente de l'Union des étudiants juifs de France, a elle-même plaidé pour l'extension de la loi Guesso au cas des génocides arméniens et tutsis. Au nom de la communauté antillaise, Serge Romana, président du comité de la marche du 23 mai 1998, a réaffirmé avec beaucoup d'authenticité la solidarité de sa communauté avec le combat des Arméniens. Un soutien réitéré par Yves Angelos, venu en qualité de représentant des communautés grecques et chypriotes de France. Côté arménien, Alexis Govsian, ancien président du CCAF, nouvellement élu conseiller régional du Val d'Oise, a passé le témoin à Ala Toranian et Mourad Papazian, les deux nouveaux coprésidents de l'organisation, en insistant sur le travail de sensibilisation à effectuer auprès des sénateurs. Ala Toranian, justement, a cité trois raisons qui devraient inciter la France à prendre ses responsabilités en matière de lutte contre les négationnismes anti-arméniens. La première a trait au maintien de la paix civile, alors que le Premier ministre turc, en visite le 7 avril dernier à Paris, invitait ses concitoyens vivant en France à devenir les ambassadeurs de la Turquie, donc de sa politique négationniste. L'adoption de la proposition de loi en France encourageait les efforts déployés par une partie de la société civile turque qui cherche à sortir de l'impasse et à aller de l'avant sur la question du génocide arménien. Enfin, ce texte enverrait un message de paix à l'ensemble du Sud-Caucase au moment où les dirigeants azéris multiplient les déclarations bellicistes. Des arguments qu'il fallait fourbir avant les grandes batailles de la rentrée qui nécessiteront la mobilisation de tous. Depuis quelques années, le tourisme se développe en Arménie. Oui, mais à quel rythme ? Est-ce que cela représente un secteur de pointe de l'économie avec un nombre de touristes en augmentation constante ? Sûrement pas, répondent les voyagistes qui accusent Yerevan de gonfler les chiffres des touristes. Selon les statistiques officielles, 575 000 touristes étrangers ont visité l'Arménie en 2009 et les projections gouvernementales tablent sur un résultat supérieur à 620 000 pour cette année. Nos données concernant le premier trimestre de 2010 nous donnent des raisons de croire que nous aurons une croissance pouvant aller jusqu'à 8% cette année, a déclaré Ara Petrosian, vice-ministre de l'économie en charge du tourisme. Même dans les conditions d'une crise économique, a-t-il ajouté, nous avions enregistré une augmentation l'an dernier parce que nous avions réussi à donner une nouvelle impulsion au tourisme régional. Il y a eu une très forte augmentation des touristes en provenance d'Iran. Des résultats contestés par les professionnels du secteur qui accusent le gouvernement de truquer les statistiques. Certains affirment même que les chiffres réels sont multipliés par 10. Pour les experts du tourisme, les statistiques officielles prennent en compte tous les individus qui entrent dans le pays, y compris les Arméniens travaillant à l'étranger qui passent leurs vacances en Arménie. Ala Vartanian, le président de la Chambre de commerce et d'industrie d'Arménie, pense que le nombre d'étrangers séjournant dans les hôtels d'Arménie constitue un indicateur bien plus objectif du flux réel de touristes qui pénètrent dans le pays. Sur la base de ce seul critère, les statistiques officielles ne font état que de 65 000 visiteurs en 2009. Ils ne totalisent qu'environ 10% de tous les visiteurs, souligne Ala Vartanian. Il y a un autre point très intéressant à relever dans les statistiques officielles, laquelle montre que le reste des visiteurs séjournent au domicile de la famille ou dans des appartements loués. Je me demande comment ils sont comptabilisés par les autorités. David Kachian, le directeur du tourisme du tour opérateur Levon Travel, soutient lui aussi que le nombre réel de touristes est beaucoup plus faible que les chiffres officiels annoncés par le gouvernement. D'après lui, la grande majorité des touristes voyageant en Arménie par groupe et leur chiffre annuel ne dépasse pas 50 000. Quant à Arkadi Saakian, qui dirige une autre agence de voyage basée à Yerevan, il suggère une autre façon d'évaluer les chiffres des touristes, comptabiliser le nombre de visas émis par les consulats d'Arménie et les autres services de l'immigration, lequel s'élevait à 137 000 en 2009, la plupart des détenteurs de visas se rendant vraisemblablement en Arménie pour des voyages d'affaires. Il est probablement plus gratifiant pour le gouvernement, qui souhaite montrer qu'il a accompli un bon travail, de revendiquer que 600 000 touristes visitent l'Arménie, a indiqué Arkadi Saakian. Les agences de voyage remettent en question également l'efficacité des mesures gouvernementales prises en vue d'encourager le développement de l'industrie touristique locale, que les autorités arméniennes avaient placée il y a 10 ans au rang des priorités économiques. Elle déplore le manque d'intérêt manifesté par les étrangers vis-à-vis de plusieurs stations de vacances arméniennes qui avaient reçu l'an dernier le statut officiel de centre touristique. Selon ces professionnels du tourisme, les paysages montagneux et les vieilles églises demeurent les sites préférés des touristes en Arménie. Enfin, les tour opérateurs soulignent que le coût du voyage vers l'Arménie et du logement sur place est démesurément élevé au regard des standards internationaux. L'industrie du tourisme en Arménie cible principalement les étrangers plutôt aisés, a reconnu Ara Petrosyan, le vice-ministre en charge du tourisme. Parfois, le problème vient de l'intérieur. La preuve en est que la langue arménienne se trouve en danger en Arménie. Armine Adjamian examine les modifications proposées par le gouvernement arménien à la loi sur la langue, constituant de le sujet chaud actuellement en Arménie. En réformant l'actuelle loi, le gouvernement envisage de donner le feu vert à l'ouverture d'écoles étrangères en Arménie. Attention, cela n'a rien à voir avec les établissements bilingues. Au contraire, dans ces écoles, la totalité de l'enseignement s'effectuera dans une langue étrangère. L'arménien sera ainsi absent de ces établissements, comme durant la période soviétique où les élèves sortant des écoles russophones étaient complètement étrangers à leur langue maternelle. Une erreur qui avait été rectifiée après l'indépendance.

0: L'organisation de l'enseignement des langues étrangères, sans oublier l'amélioration du niveau déplorable de l'enseignement de la langue arménienne. Le tout sans omettre d'ajouter que même le meilleur système d'éducation ne peut contribuer au développement d'un pays tant qu'il n'est pas régi par des règles équitables. Pour défendre son projet de loi, le ministre de l'Éducation, Armen Ashotian, cherche à minimiser son impact négatif en faisant valoir que les écoles étrangères ne constitueront finalement que 2% des établissements en Arménie. Un chiffre biaisé lorsque l'on tient compte du nombre d'élèves dans les différentes écoles, lequel varie de 50 à 3000. Il est clair en outre que les parents vont tenter d'inscrire à tout prix leurs enfants dans ces établissements d'élite, ce qui devrait aggraver la corruption et les inégalités dans le système scolaire. La langue, on le sait, reste un élément important de domination. Or, le fait de parler et penser dans une autre langue affecte la conduite d'une personne vis-à-vis de sa nation. En l'espèce, il est difficile de passer sous silence le rôle majeur joué par Moscou dans ce projet. Selon les rumeurs circulant dans la presse arménienne, la Russie a contraint l'Arménie à introduire ce changement afin de rouvrir les écoles russophones. Après la domination économique, le contrôle de l'éducation. Un drôle de cocktail qui mène tout droit à une colonisation complète. Voici un sujet brûlant d'actualité, du moins à l'heure où cette émission est enregistrée. Il s'agit de la situation au Moyen-Orient. Le Premier ministre turc Recep Tayyip Erdogan a accusé les pays occidentaux de manquer d'honnêteté et de sincérité sur la question du nucléaire iranien. S'adressant à la presse turque pendant sa visite officielle en Brésil, Erdogan a de nouveau reproché aux Occidentaux de rester muets à propos d'Israël qui, selon les experts, possède l'arme nucléaire. La Turquie et le Brésil, actuellement membres non permanents du Conseil de sécurité de l'ONU, sont entrés dans une confrontation de plus en plus aiguë avec les États-Unis qui ont rejeté l'accord annoncé le 17 mai entre Téhéran, Brasilia et Ankara pour un échange de combustible nucléaire iranien. En dépit de cet accord, Washington continue à insister sur le vote de nouvelles sanctions par le Conseil de sécurité contre l'Iran, que les Occidentaux soupçonnent de voir se doter de l'arme nucléaire sous couvert d'un programme civil. C'est fini pour aujourd'hui. Je vous donne rendez-vous dimanche prochain à partir de 12h15, toujours sur Hype FM pour la suite de notre série d'émissions historiques contemporaines consacrées à l'Arménie. Je vous parlerai de la suite des événements de l'année 2010 et en attendant le plaisir de vous retrouver, je vous souhaite de passer une excellente journée. À très bientôt.
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Chères auditrices et auditeurs, grecs, phil, hellènes et chypriotes, bienvenue à notre émission L'Instant Grec sur Hype FM 99.5 et internet radio-hypefm.com, la radio arménienne que nous remercions pour l'accueil hebdomadaire. Nos émissions visent à promouvoir l'hellénisme dans la langue grecque en Île-de-France via la FM et à l'échelle nationale et internationale via internet et traitent de thèmes culturels, sociétaux et d'actualité dans une ambiance musicale de circonstance. En ce premier dimanche de juillet et 396e émission depuis leur lancement voici près de 10 ans, la saison estivale a bien démarré. Vacances ou travail, ou les deux, nous vous proposons d'évoquer la vivacité de la diaspora grecque, donc hors de nos frontières. Nous serons ravis de partir d'abord en Pologne, accompagnée de Madame Eva Savi, polonaise résidente en France, agent immobilier, qui nous décrira ses années d'étudiante en Pologne et ses contacts avec les Grecs vivant là-bas. Puis en Italie, accompagnée de Monsieur Diego, gérant d'une entreprise de bâtiments aux origines italiennes, qui mentionnera les hauts lieux de la Grèce antique en Italie, célèbre dans le monde entier, bien conservé. Les temples de Paestum, le parc archéologique de la vallée des temples à Agrigente, à savoir la Grande Grèce en Sicile, et le sud de l'Italie, la Calabre, les Pouilles, la Campanie. Justement, nous avions fait référence à l'exposition en cours au musée de l'Acropole d'Athènes lors de notre émission du 14 juin dernier, intitulée « Inspiration, l'art grec antique en Italie ». Nous serons honorés d'écouter à nouveau Monsieur le professeur Nikolaos Stambolidis, directeur du musée de l'Acropole, à ce sujet. Enfin, nous partirons en Crète et en Turquie avec Madame Joëlle Dallègre, maître de conférence à l'INALCO, rédactrice en chef des cahiers balkaniques, agrégée d'histoire, docteur en géographie, qui présentera le thème « Crétois musulmans, Turcs, Crétois musulmans, la ronde des identités, Kandi, Aivalik, Héraklion, autrement dit les Turco-Crétois ». Concernant la diaspora grecque, rappelons les deux belles émissions des 4 mai 2025 et 5 mars 2026, disponibles en podcast, qui nous ont conduites en Hongrie, relatant la présence de l'Antiquité grecque dans l'œuvre musicale et littéraire du célèbre compositeur hongrois Franz Liszt, avec Monsieur Lucas Berton, agrégé de musicologie spécialisé dans les représentations de l'Antiquité gréco-romaine chez Franz Liszt, peinture et musique à sujet grec.

Après le petit extrême du rêve d'amour de Franz Liszt, le superbe fond musical que vous entendez est signé Thanasis Polykandriotis avec l'orchestre hongrois Gipsy. Dans une autre émission, nous citerons d'autres diasporas importantes situées dans des contrées plus lointaines, telles les USA, le Canada, l'Australie.

0: sommes heureux d'accueillir Madame Eva Savi, agent immobilier polonaise vivant en France depuis 40 ans.
1: Et nous la remercions.
0: Madame Eva Savi, bonjour.
1: Dzień dobry.
2: Et bonjour Evelyne. C'est un plaisir de vous entendre.
0: Oui, et nous aussi. Pouvez-vous d'abord nous parler de vos années d'étudiante passées en Pologne à Wrocław? Dites-nous exactement la prononciation.
2: Oui, Wrocław.
0: Bravo.
2: Et c'est la deuxième ou troisième ville universitaire en Pologne.
0: Voilà. Donc dans les années 70, au cours de la dictature des colonels qui sévissaient en Grèce à cette époque, depuis la prise du pouvoir en 1967 par la junte militaire jusqu'à la chute de la dictature en 1974, période où vous avez côtoyé des communautés grecques. Pouvez-vous nous en dire davantage?
2: J'étais étudiante à la fac du droit et un des amis étudiantes, elle était grecque, donc tous les garçons étaient amoureux d'elle, bien évidemment, puisque c'était une jeune fille brune avec les cheveux long et un visage très typique. Et un jour, elle nous a invités, c'était une fête nationale grecque, elle nous a invités à une soirée de la communauté grecque et on a gardé un souvenir incroyable. Et donc pour les Grecs, la Pologne, c'est un pays exotique. J'ai un très très beau souvenir de cette soirée et voilà.
0: Alors, vous avez une anecdote savoureuse à nous raconter à ce sujet, n'est-ce pas?
2: C'est notre expérience, c'est une expérience avec un jeune couple marié qui rentrait de Grèce. On s'est rencontrés dans un train qui partait de Budapest jusqu'à Wrocław, en Pologne. C'est un jeune homme qui voulait présenter son épouse à la famille en Grèce. Et d'ailleurs, lui, c'était son premier voyage en Grèce. Il nous a fait un très joli cadeau. On était avec l'ami qui a voyagé avec moi. On était très enchantés. Bon, il nous a offert des petites culottes. Ça paraît très étonnant, mais en Pologne, à l'époque, il y avait une pénurie de tout. Et nous, à l'âge de 20 ans, on n'a jamais vu de jolies culottes comme ça. Il avait un sac entier. C'était cadeau de son oncle qui avait une usine de sous-vêtements en Grèce. Voilà, donc je garde ces petits souvenirs.
0: Oui, n'est-ce pas? Parce que c'est sûr, comme vous dites, à l'époque de l'Union soviétique, les denrées étaient rares, n'est-ce pas? Les magasins étaient plus ou moins vides.
2: Vides. Oui. Oui. Je voulais dire que Wrocław, à l'époque, était le centre au niveau national de la gestion des communautés grecques en Pologne.
0: Oui.
2: Donc, c'était la ville où il y avait une organisation qui dirigeait les ressortissants grecs dans différentes villes des Basses-Silésies. Et donc, il y avait des écoles avec la langue maternelle grecque et la langue polonaise, c'était la deuxième langue. Mais jusqu'à maintenant, il y a une association qui s'appelle Odyssée. Odyssée à Wrocław qui fait la promotion de la culture grecque. Il y a un groupe folklorique qui s'appelle Zoï. Je ne sais pas si je prononce correctement.
0: Zoï, oui, absolument. Vous voyez,
2: c'est Zoï, la vie.
0: La vie est d'ailleurs un prénom en grec. C'est un prénom aussi en grec.
2: Ouais,
0: des
2: ouais.
0: Prénoms toujours très positifs, comme d'autres. Le Kyriaki, le dimanche. Vous voyez, c'était toujours des prénoms qui vont vers la culture, vers l'au-delà. Oui, donc c'était une ville.
2: Une
0: ville très importante.
1: De nos jours, justement, pouvez-vous nous dire quelques mots sur la présence des communautés grecques actuellement en Pologne? Avez-vous des éléments?
2: Apparemment, association Odyssée, c'est une association assez récente et très dynamique à Wrocław. Et ce groupe folklorique, Zoï, c'est une actualité. Ça ne date pas des années 70. Et la communauté grecque en Pologne, elle se bat pour obtenir le statut de la minorité ethnique. Et selon la loi polonaise, il faut attendre 100 ans. Donc, ils vont attendre encore des décennies, mais ils sont très persévérants. Et il y a l'apprentissage de la langue grecque à la jeunesse grecque, d'origine grecque. Donc c'est très très dynamique.
0: Oui, comme vous dites, c'est une ville culturelle magnifique.
1: Pouvez-vous nous rappeler, pour clore, ce qui s'est passé dans l'île de Paros, dans les Cyclades?
2: Une amie de ma famille qui vit en Grèce depuis une quarantaine d'années. Et actuellement, comme elle est âgée, elle a décidé que sa résidence permanente serait à Paros. Et c'est une peintre qui est presque aveugle. Donc elle travaille, je veux dire, il y a un seul œil qui est opérationnel. Donc elle continue la peinture, elle expose, et elle est militante. Et sa vie est depuis une quarantaine d'années en Grèce. Elle a monté une association pour accueillir des artistes qui venaient des pays de l'ancien bloc soviétique, donc qui n'avaient pas de moyens de payer l'hôtel et séjourner pendant quelques semaines à l'étranger. Donc c'était une maison où elle offrait gratuitement ou à un prix très symbolique de logement, et les artistes pouvaient travailler pendant quelques semaines et exposer les travaux. Il y avait une salle d'exposition, mais comme il n'y avait plus de financement, ça a été fermé.
1: Eh bien, Madame Eva Savi, nous vous remercions pour ces éléments très intéressants, ce qui montre que l'hellénisme rayonne non seulement en Pologne, mais à l'échelle mondiale, que la diaspora grecque est présente non seulement en Europe, mais à l'échelle planétaire.
0: Et nous vous souhaitons une excellente continuation.
1: Dziękuję bardzo.
0: Au revoir.
2: C'est moi qui vous remercie. C'était un plaisir. Merci. Au revoir.

0: C'est avec plaisir que nous recevons à présent Monsieur Diego, gérant d'une entreprise de bâtiments aux origines italiennes, qui glorifie les hauts lieux de la Grèce antique en Italie, et nous le remercions.
1: Le moins qu'on puisse dire au sujet des Grecs qui se sont installés dans le sud de la péninsule à partir du 8e siècle avant notre ère, c'est qu'ils avaient le don de découvrir des endroits canons à travers l'Italie. Provenant essentiellement de Corinthe, ils ont établi leurs colonies stratégiquement le long du littoral sur des sites époustouflants. Voici donc quelques sites incontournables de la Grèce antique en Italie.
0: Monsieur Diego, bonjour, buongiorno.
2: Bonjour, buongiorno. Je salue toute l'équipe radio arménienne grecque. Nous allons parler de la Grèce antique en Italie.
0: Voilà, donc nous vous écoutons avec intérêt.
2: Pompéi en Campanie. Quelques 2000 personnes ont péri lorsque le Vésuve a craché ses cendres meurtrières. C'est arrivé en l'an 79 de notre ère. Et pourtant, la Città Morta donne toujours la chair de poule. Prospère sous les Grecs, Pompéi devint sous la gouvernance romaine. Un modèle de raffinement, un exemple. Toute la ville était pavée de marbre pour que la lune s'y reflète et éclaire ses rues. Je sais, Positano, Amalfi Ravello. Toute la côte amalfitaine vous appelle, mais consacrez au moins un jour à cette merveille. Taormina en Sicile, en traversant le détroit de Messine, au niveau des orteils de la botte italienne, vous arrivez en Sicile. C'est la première des colonies de la Magna Grecia. Découpé dans une montagne par les Grecs, le théâtre de Taormina est très impressionnant et l'un des plus beaux sites de la Grèce antique en Italie. Tout comme le Mont Etna qui se dresse non loin. Syracuse en Sicile, en longeant la mer Ionienne, vous atteindrez Syracuse. C'était autrefois un port grec si puissant que même Athènes redoutait sa flotte de navires. C'est ici qu'Archimède, en découvrant son célèbre principe mathématique, s'est précipité hors de sa baignoire en s'écriant « Eureka ». C'est ici qu'un étudiant en sciences politiques, un certain Platon, a été vendu comme esclave par un tyran. Et c'est ici également que vous verrez l'un des plus grands théâtres de l'Antiquité directement taillé dans une carrière de Balsate. Agrigente en Sicile. Dans la vallée des Tombes, vous serez renversé par la grâce de celui de la Concorde. C'est l'une des structures doriques les mieux préservées de l'île. Et que le Seigneur soit loué. Car c'est précisément par ce culte païen interdit au cours du 4e siècle de notre ère que de nombreux temples ont été transformés en églises, échappant ainsi à la destruction. Géras, Mamola et Stilo en Calabre. Une fois à nouveau sur le continent Cap, sur Reggio di Calabria, c'est l'heure d'aller voir au musée national les bronzes de Rias, célèbre vestige de la Grande Grèce. Vous voudrez peut-être ensuite vous diriger vers la côte des Jasmins qui correspond à l'arche de la botte italienne, avant de vous aventurer au cœur du pays de la Tarantelle.

0: Là, dans les montagnes Mamola, Geras et Stylo sont des villes médiévales qui vivent encore au rythme médiéval. Quel cadre enchanteur pour réfléchir à la splendeur de la Grèce antique. Paestome en Campanie. Vous retrouverez avec la Grande Grèce à Paestome, fondée un siècle après les colonies du Sud. La ville a été découverte en 1750 lors de la construction d'une route côtière. Trois temples majestueux, vestiges de la Grèce antique en Italie, vous y attendent.
1: Eh bien, nous vous remercions infiniment, Monsieur Diego, pour ces éléments très intéressants. Nous ne manquerons pas d'aller voir ces merveilles si bien conservées en Italie, surtout en Sicile, appelée la Grande Grèce. Au revoir. Grazie, Monsieur Diego.
0: Merci à vous et à toute l'équipe et à l'émission grecque. Au revoir. Ciao a tutti. A la prossima.
1: Ciao, Monsieur Diego.
2: Nous rappelons à ce sujet l'exposition qui se tient actuellement jusqu'à fin août au musée de l'Acropole d'Athènes à l'occasion des 17 années depuis l'inauguration du nouveau musée de l'Acropole. C'était donc en 2009. Inspiration, l'art grec antique en Italie. Εμπνεύση, αρχαία ελληνική τέχνη στην Ιταλία. Ας ακούσουμε πάλι με χαρά τον καθηγητή, τον κύριο Νικόλαο Σταμπολίδη, Γενικό Διευθυντή του Μουσείου της Ακρόπολης, να μας τα πει και τον ευχαριστούμε.
3: Το Μουσείο Ακρόπολης και η Διεύθυνση Αξιοποίησης Πολιτιστικής Κληρονομιάς της Ιταλίας παρουσιάζουν την έκθεση «Έμπνευση, αρχαία ελληνική τέχνη στην Ιταλία». 38 αριστουργήματα ταξιδεύουν για πρώτη φορά από τα μουσεία της Ιταλίας και φωτίζουν την επιρροή της αρχαίας ελληνικής τέχνης στην Ιταλία από την αρχαιότητα έως σήμερα. Μουσείο Ακρόπολης, 16 Ιουνίου έως 30 Αυγούστου, είσοδος ελεύθερη.

0: maintenant, c'est avec joie que nous donnons la parole à Madame Joëlle Dallègre, maître de conférence à l'Institut national des langues et civilisations orientales, rédactrice en chef des cahiers balkaniques, qui commente les turco-crétois, et nous la remercions.
1: Je veux vous parler aujourd'hui de la résurrection du Turc de Crète. Monsieur Bruno nous a beaucoup parlé de la survie et de l'affirmation d'une identité pontique en Grèce. Je veux vous parler, moi, de la réaffirmation récente d'une identité turque-crétoise en Turquie. Les voyageurs étrangers, au début du 19e siècle, s'accordaient pour dire qu'en Crète, les musulmans qu'on appelait turcs formaient à peu près la moitié de la population et qu'ils étaient, dans une écrasante majorité, issus de Crétois convertis. Preuve en était qu'il parlait le crétois et non le turc, chantait, dansait en crétois et buvait du vin sans problème. Venizélos lui-même en 1912 avait déclaré « La population de la Crète, indépendamment de ses convictions religieuses, est une population authentiquement crétoise. J'ai la conviction inébranlable que nous sommes tous crétois et que donc, racialement, même si je reconnais que coule du sang turc dans les veines en faible proportion, tous nous appartenons à la race grecque et nos concitoyens musulmans, malgré les oppositions religieuses, sont des représentants plus authentiques de la race grecque que bien des habitants de la Grèce continentale. La conversion apportait au XVIIe siècle de nombreux avantages, mais au XIXe siècle, elle leur est fatale. Les révoltes se suivent dans un cycle de vengeance, destruction, massacre et d'actes héroïques, de combats entre des groupes de guérillas et quelques forces ottomanes, et deviennent, on passe même à une véritable guerre civile, où progressivement certains musulmans choisissent ou sont contraints de choisir l'exil. 40 000 partent entre 1880 et 1890. Les 23 000 restants en 1923 font partie des échangés obligatoires du traité de Lausanne. La première vague, ceux du règne d'Abdulhamid, sont répartis en une cinquantaine d'implantations entre Kos, Rhodes, la côte du Proche-Orient, la Tripolitaine et les côtes égéennes. Ceux de 1913 sont répartis à nouveau entre les côtes égéennes et celles de la mer de Marmara. Les échangés, qu'ils viennent de Grèce ou de Turquie, connaissent des difficultés comparables. Les Crétois musulmans se voient traités en Turquie de demi-infidèles ou de semences d'infidèles. Ils ne parlent pas le turc ou très mal et avec un fort accent crétois. Et cela leur est sévèrement reproché dans un pays où en 1928 est lancée la campagne « Citoyens par les Turcs » qui frappe les contrevenants accusés d'insultes à la turcité très lourdement. En septembre 1933, Atatürk lance le slogan « Que je suis heureux de dire je suis turc ». Donc pas question de dire qu'on regrette les effets d'une victoire, qu'on regrette une terre étrangère, que l'on n'est qu'un demi-turc. Et ces turcs doivent donc adopter obligatoirement un nom de famille en 1934, ce qui est une occasion de faire disparaître les acquis crétois. Il faut attendre la décennie 1990 pour voir ces échangés sortir du silence. Ce sont maintenant des Turcs incontestés qui ne parlent d'ailleurs que d'ascendance crétoise, de langue crétoise, jamais de grec, et qui disent avoir été victimes des Grecs et non pas des Crétois. On voit apparaître pour la première fois en 1992 une nouvelle « L'autre côté de l'eau » de Feridun Çiçekoğlu, qui a pour thème l'exil des Turcs de Crète. Puis, en 1997, un roman, Les Enfants de la Guerre, écrit par Ahmet Yorulmaz, un crétois de deuxième génération qui vit à Djunda, et en 2004, le roman de Sabah Altınsay Kritimo, qui est centré sur les musulmans de l'île. La Fondation des échangés de Lausanne publie en 2011 un érotokritos bilingue turc-crétois en alphabet turc. Un documentaire, Totaksiri, a aussi été réalisé sur un double voyage d'échangés vers le pays natal. Des musulmans originaires de Crète sont partis d'Aïvali, des Roumes originaires d'Aïvali sont partis de Crète. Enfin, en 2011, le réalisateur du film Dedemin İnsanları, les gens de mon grand-père, Çağan Irmak, raconte le désir éperdu de son grand-père crétois de revoir son pays et sa maison avant sa mort. Le sujet est devenu l'objet d'études universitaires. Caire. Le site Guérit Turc, turc crétois, indique en 2023 33 mémoires de master ou de thèse, 107 écrits dits académiques, 16 rapports et participations à des symposiums, 111 livres, 26 articles de journaux, 64 dans des revues, toujours sur le sujet. Il y a maintenant un site radio Guérit Turc, turc crétois, et une pléiade d'associations crétoises qui portent le nom de la ville dans laquelle elle se trouve tout le long de la côte égéenne de Moudania, pratiquement jusqu'à Antalya et même jusqu'à Myrcine. Une association des Crétois qui se trouve à Kouchadassi a publié un manuel bilingue turc-crétois. Elle a un journal. À Silifke, il y a un festival international de musique crétoise. À Kouchadassi également. À Sidé, près d'Antalya, il y a maintenant un musée de la culture crétoise, un café crétois, chaque année un symposium crétois et de nombreux hôtels, pensions, appartements à loués le long de la côte mettent le mot crétois dans leur nom. De même, des épiceries, des commerçants, etc. Le régime crétois, prôné même par les médecins turcs, a encouragé à la création de restaurants dits crétois et à la publication en turc de livres de cuisine crétoise. Les romans se posent la question de l'identité. Où est la patrie quand on est à la fois natif de Crète et citoyen turc? Le crétois musulman distingue son pays natal qu'il dut injustement quitter et sa patrie profonde, la Turquie. La langue crétoise qui valut à ses locuteurs des difficultés tout le long de leur vie en raison de leur accent a été transmise aux enfants, plus rarement aux petits-enfants, mais elle est encore comprise par les jeunes et parlée quand il s'agit du milieu rural ou à Djunda, près d'Aïvalik, où elle est parlée assez couramment. Pour les Crétois d'aujourd'hui, c'est du vieux crétois, mais toujours compréhensible et qui les émeut fortement quand ils l'entendent. Toutes les générations en Turquie de ex-crétois semblent pouvoir chanter en crétois. Une thèse en 2007 a recueilli auprès des Turcs 421 mandinades. Les premières générations ont transmis un amour profond du pays. La Crète est parée de tous les avantages. Et son climat, ses vents, ses parfums, ses oliviers, ses villes, tout cela est incomparable. Et s'y ajoute l'idée d'une supériorité du crétois. Il est dit plus européen, plus ouvert, plus instruit que les autres Turcs. Sa femme est plus indépendante, plus libre, mais plus exigeante, au point que les autres Turcs conseillent de ne pas épouser une crétoise. Et enfin, sa cuisine est réputée meilleure. Que reste-t-il à faire à ces crétois déracinés? Eh bien, des voyages en Crète. La première génération a rêvé de ce voyage, mais n'a pu le réaliser. Mais depuis le début des années 2000, les associations organisent des voyages. La troisième génération débarque, cherche la maison du grand-père, le grand platane, les descendants du voisin, montre des photos de ses grands-parents. Il y a des rencontres, des soirées musicales et toute une série de choses qui se terminent toujours au pied des oliviers avec des mandinades et un pendozali. Et pour finir, je vais simplement vous trouver et vous donner quelques phrases, quelques vers que j'ai trouvés parmi les textes de ces Turcs originaires de Crète. Opusapao favasto homa aptopsiloriti. Natoscorpizo na yeni olos o cosmos kriti. Où que j'aille, je prendrai de la terre du psiloritis pour la répandre, que le monde devienne Crète. Opios stinkriti yenithi xerizomo vempiani. Celui qui est né en Crète ne peut être déraciné. Il a la Crète en lui jusqu'à la mort. San exoristi cane stadio, san xena tanuramu, paresi to cormimo, qui criti ti gardiamo. Depuis qu'ont été coupés en deux à l'étranger mes rêves, prends-toi mon corps et la Crète, mon cœur. Et la définitive conclusion, Ellinas Turcos, ou Kritikos, ine Kritikos. Grec, turc, le crétois est crétois. Et voilà, merci. Je ne suis pas crétoise de sang, mais de cœur, oui.

Chers auditrices et auditeurs, grecs, philhellènes et chypriotes, c'est la fin de notre émission L'Instant Grec sur Hype FM 99.5. Sur notre superbe fond sonore signé Thanasis Polykandriotis, à l'air hongrois. 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Merci de votre aimable attention à nos précieux invités, à nos annonceurs, en particulier Dictio Grèce sur scène et la diaspora grecque en France, et à la radio arménienne. Nous sommes solidaires avec le peuple d'Arménie, Yoharaba, et de la diaspora arménienne. La semaine prochaine, nous vous offrirons un programme musical équilibré avec alternance de différents styles musicaux avant de commémorer, comme chaque année, les 52 années de la triste occupation de Chypre depuis l'invasion turque du 20 juillet 1974. Passez un excellent dimanche, une bonne semaine, un bel été, au revoir. 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
1: Bonjour et bienvenue pour ce journal de la semaine de IBFM. Une semaine marquée par la reconnaissance dimanche du génocide arménien par le gouvernement israélien de Benjamin Netanyahou. Un acte historique où il y aura un avant et un après à cette décision, mais qui doit encore être confirmé par la Knesset, qui sera dissoute dans 2 mois pour de nouvelles élections où Netanyahou et sa coalition sont donnés perdants. C'est d'abord le Conseil de coordination des organisations arméniennes de France qui a réagi à cette décision dans un communiqué qui salue la décision historique de l'État d'Israël de reconnaître officiellement le génocide des Arméniens de 1915. Ce geste attendu depuis de nombreuses années constitue une avancée majeure dans l'établissement de la vérité historique face aux pressions, aux intimidations et au négationnisme d'État que la Turquie a érigé en pilier de sa politique étrangère depuis plus d'un siècle, indique le CCF. Il était particulièrement important que l'État d'Israël, né des cendres de la Shoah et porteur d'une mémoire universelle de l'extermination, choisisse de rompre avec les considérations de realpolitik pour désigner ce crime par son nom. Par cette décision, Israël renoue avec les valeurs de justice, de vérité et de responsabilité qui ont présidé à sa naissance. En reconnaissant le génocide des Arméniens, il rappelle que la mémoire des victimes ne saurait être subordonnée aux intérêts diplomatiques du moment. Le CCAF forme enfin le vœu que cette décision historique conduise la Turquie à engager à son tour un véritable travail de vérité. Il est temps qu'Ankara cesse de se faire l'héritière politique du négationnisme des dirigeants jeunes turcs, renonce à glorifier les responsables du génocide et ouvre enfin la voie à une réconciliation fondée sur la reconnaissance des faits, la justice et le respect de la mémoire des victimes. La reconnaissance de la vérité n'est dirigée contre aucun peuple, elle est au contraire la condition indispensable d'une paix durable entre les nations et de la prévention des crimes de demain, conclut le CCAF. Autre réaction en France, celle du comité de défense de la cause arménienne, qui parle d'une reconnaissance bienvenue, mais dont le fondement interpelle. Nous saluons ceux qui en Israël ont porté ce combat de longue date, au premier rang desquels Yair Oron, dont l'œuvre a été décisive pour forger une conscience historique sur cette question. Cette reconnaissance, nous l'accueillons avec satisfaction mais sans naïveté, elle intervient dans un contexte de dégradation profonde des relations israélo-turques, et nous ne pouvons ignorer que ce calendrier dit de ses motivations réelles. La reconnaissance du caractère génocidaire d'un tel crime ne peut être une monnaie d'échange diplomatique, d'autant plus pour un État tel qu'Israël, dont la création même fut une réponse à la Shoah, et qui encore aujourd'hui appelle la solidarité internationale au nom d'un devoir moral. Nous prenons donc acte de cette reconnaissance, mais nous attendons désormais de l'État israélien qu'il en prenne toute la mesure, en particulier en organisant la transmission de cette mémoire, en agissant pour mettre un terme aux attaques répétées contre la communauté arménienne de Jérusalem et en coupant court à sa collaboration militaire complice avec l'Azerbaïdjan. C'est seulement à ces conditions que le gouvernement israélien parviendra à faire de cette reconnaissance plus qu'un coup diplomatique, mais un acte de sincérité et de responsabilité. Il nous est impossible dans ce contexte de ne pas évoquer ce qui se déroule à Gaza, ce que nous voyons, le siège systématique d'une population civile, les destructions massives, la famine organisée, le déplacement forcé de tout un peuple de sa terre, nous interpelle profondément en tant qu'héritier du génocide. Le peuple arménien sait ce que signifie être effacé, chassé et affamé. C'est précisément parce que nous portons cette mémoire que nous ne pouvons rester silencieux face à la souffrance d'une autre population civile. Nous ne pouvons pas non plus passer sous silence les opérations militaires menées au Liban qui ont causé des destructions considérables et déplacé des populations civiles entières. Si la situation libanaise relève d'une dynamique distincte, elle n'en appelle pas moins, de notre part, une même exigence de respect du droit international et de protection des civils, conclut le CDCA. Un point de vue du CDCA qui a rejoint celui de la communauté arménienne de Jérusalem, qui salue la décision tout en rappelant son opportunisme, alors que l'État d'Israël fait pression pour pousser au départ des communautés chrétiennes de Jérusalem au profit des colons. En Arménie, c'est le silence complet, mais un silence assumé. Nous ne voyons aucune raison de réagir à la reconnaissance par Israël du génocide des Arméniens, car nous estimons qu'il est dans l'intérêt de l'Arménie de ne pas instrumentaliser le génocide des Arméniens, a déclaré Nicole Pachinian. L'intérêt de l'Arménie serait donc ainsi de faire en sorte qu'un génocide reconnu par les historiens, mais nié uniquement par les forces panturques, ne soit pas reconnu par d'autres États. Une déclaration dans la droite ligne de ses déclarations du 24 avril dernier, où il est allé jusqu'à se demander si, visant la Russie, d'autres forces n'avaient pas instrumentalisé l'Empire ottoman pour les pousser à commettre ce génocide, puis en instrumentaliser la reconnaissance pour obtenir des territoires sur le sol turc. Erdogan n'aurait pas mieux dit, mais visiblement un électeur arménien sur deux semble avoir la mémoire défaillante. Quant à l'Azerbaïdjan, elle se rend sans surprise du côté de son allié la Turquie par la voix de son ministère des Affaires étrangères qui indique « La décision du gouvernement israélien concernant le soi-disant génocide arménien est extrêmement préoccupante. La déformation des faits historiques entourant les événements de 1915 et la réduction d'une question historique complexe à une décision politique dépourvue de fondements juridiques ou scientifiques solides sont inacceptables. » De telles actions ne contribuent ni à la réconciliation, ni à la compréhension mutuelle. Au contraire, elles aggravent les divisions existantes et sapent les efforts visant à instaurer une paix et une stabilité durable dans la région. Nous appelons le gouvernement israélien à reconsidérer cette décision. Un texte totalement négationniste, qui là encore n'a donné lieu à aucun commentaire de leurs homologues arméniens, car même si on ne salue pas une reconnaissance, on pourrait au moins protester contre cette négation et ce mensonge que vient une nouvelle fois de proférer l'Azerbaïdjan. Mais non, rien. L'autre fait marquant de la semaine, c'est le déplacement à Bakou mercredi, puis à Yerevan jeudi, de la présidente de la Commission européenne, Ursula von der Leyen. À Yerevan, elle a annoncé un important paquet d'aides économiques et politiques inédites pour aider le pays confronté aux pressions croissantes de la Russie liées à son rapprochement avec l'Occident. L'Arménie va désormais bénéficier à titre exceptionnel d'un nouvel instrument de l'Union européenne baptisé « Accord commercial autonome ». N'étant ni un pays candidat ni lié par un accord commercial classique, elle pourra rediriger vers les marchés de l'Union européenne en étant exemptée de droits de douane la plupart de ses produits, désormais interdits d'exportation vers la Russie. Cette mesure inédite ouvrira les portes de l'Europe à la quasi-totalité des fruits frais, légumes et plantes d'Arménie qui étaient auparavant exportés vers la Russie et elle ouvrira le marché unique de l'Union européenne qui compte 450 millions de consommateurs ainsi qu'à plus de 90% des exportations de boissons et spiritueux du pays, a expliqué la présidente de la Commission européenne, affirmant que l'Europe répond toujours présente lorsque la pression augmente sur ses partenaires, ajoutant « Vous pouvez compter sur nous ». D'autant plus, a souligné Ursula von der Leyen, que le peuple arménien a fait le choix de la démocratie, de l'état de droit et de s'associer à l'Union européenne en votant pour Nikol Pachinian lors des dernières élections législatives, a-t-elle insisté. Ce qui mérite une récompense, pourrait-on dire, d'où les 18 millions d'euros supplémentaires annoncés hier pour soutenir le commerce, dernière tranche d'un ensemble plus large de 52 millions d'euros que l'Union avait préparé à la veille des élections de juin. Enfin, de même qu'elle l'avait déclaré à Bakou avant-hier, la présidente de la Commission européenne a qualifié de moment historique le processus de paix enclenché entre l'Arménie et l'Azerbaïdjan et le nouvel élan donné à l'engagement stratégique de l'Union européenne auprès des deux pays. À ce propos, Ursula von der Leyen a répété la promesse faite la veille à Bakou par le bloc des 27 d'investir 200 millions d'euros dans une nouvelle initiative de connectivité de l'Union européenne baptisée Global Gateway et de mobiliser jusqu'à 2 milliards d'euros pour des projets stratégiques de transport, d'énergie et de numérique dans l'ensemble du Caucase du Sud dont l'Arménie devrait profiter maintenant qu'elle a fait la paix avec l'Azerbaïdjan. Apportant par cette réponse son soutien à l'engagement de Nikol Pachinian, selon laquelle l'Arménie a désormais refermé le chapitre tragique des guerres du Karabakh avec l'Azerbaïdjan, permettant aux deux anciens rivaux de bâtir ensemble un avenir pacifique. Cela confirme surtout, s'il le fallait, que l'Union européenne a un intérêt à soutenir l'Arménie et qu'elle ne déploie pas tous ses millions par sentimentalisme pour le petit îlot de démocratie chrétienne qui survit tant bien que mal à ses portes. Ce qui signifie que l'Arménie pourrait tirer avantage de la situation et demander à l'Union européenne d'aller au-delà de ce soutien économique et politique en faisant pression sur l'Azerbaïdjan pour obtenir par exemple la libération des captifs arméniens, qui pour l'heure restent les perdants de ces sourires et poignées de main entre Yerevan, Bakou et Bruxelles, sacrifiés au nom de cette fameuse paix, payée au prix fort de la perte de l'Alsace et du nettoyage ethnique de sa population. De tout cela, il n'a été évidemment pas question lors de la visite d'Ursula von der Leyen, alors qu'une manifestation de l'opposition se déroulait à proximité du siège du gouvernement, où elle s'entretenait avec Nikol Pachinian. Des militants réunis pour dénoncer l'inertie de l'Union européenne face à la répression dont a été victime des figures marquantes de l'opposition, arrêtées avant, pendant ou après les législatives et appelant à la libération de ce qu'ils considèrent comme des prisonniers politiques. Une visite en Arménie et un soutien affiché publiquement et financièrement à Nikol Pachinian, alors que l'examen des recours déposés par les 7 forces politiques de l'opposition contestant les résultats s'est poursuivi toute la semaine et que le verdict sera annoncé aujourd'hui samedi 4 juillet. Une façon aussi d'influencer la décision des juges de la part de l'Europe. Après 6 jours d'audience où les arguments ont été vus un à un, les plaignants présentaient hier leur plaidoirie finale. Mais il n'y a rien à espérer pour l'opposition au vu de la plaidoirie de la ministre de la Justice qui, dans ce tribunal, est l'avocate d'un parti contrat civil, c'est-à-dire du parti au pouvoir. Un mélange des gens qui ne semblent pas gêner les juges de la Cour constitutionnelle, qui ont leur ministre de référence, devant eux, venir plaider pour une des parties au procès. Seul Puy Gallian, qui a affirmé qu'aucune preuve concrète n'a été apportée, permettant d'établir la violation alléguée ni de démontrer qu'elle a été d'une ampleur suffisante pour influencer l'issue du scrutin. Ajoutant que les résultats d'une élection ne sauraient être invalidés sur la base de simples suppositions, la ministre de la Justice affirmant en conclusion qu'il n'existait aucun motif justifiant l'invalidation des résultats électoraux. Rappelons que les 7 partis politiques représentent 43% des électeurs sur les résultats des élections législatives du 7 juin dernier. Selon la loi électorale, la Haute Cour doit soit laisser le résultat des élections inchangé, ce qui est le plus probable, soit les reconnaissant comme invalides. Mais dans ce cas, la Cour a le choix entre 3 possibilités, reconnaître les résultats des élections comme invalides et donc procéder à de nouvelles élections, reconnaître l'invalidité mais déterminer elle-même la répartition du nombre de députés entre les listes, soit enfin convoquer un second tour d'élection entre les 2 listes arrivées en tête, c'est-à-dire Contrat Civil et Arménie Forte. Elle peut aussi reprendre les décisions de la Commission centrale électorale en annonçant par exemple l'annulation de certaines décisions comme la non-prise en compte du résultat dans 3 bureaux de vote, ce qui permettrait à Arménie Prospère d'intégrer le Parlement au grand désespoir de Nicole Pachignan qui se verrait amputée de sa majorité des 3/5, ce que son défenseur a encore plaidé hier. Mais ne rêvons pas, encore une fois, il faut le répéter, la décision la plus probable sera de laisser les résultats de l'élection inchangés. Les partis d'opposition ont annoncé qu'ils se réuniraient aujourd'hui, dès l'annonce du verdict de la Cour constitutionnelle, pour discuter ensemble de la suite des actions qu'ils entendent engager pour obtenir le départ de Nicole Pachignan du pouvoir. Fin de ce journal de la semaine, qui reprend un bouquet des informations des journaux quotidiens de Hype FM.

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1: Bonjour et bienvenue pour ce journal de la semaine de IBFM. Une semaine marquée par la reconnaissance dimanche du génocide arménien par le gouvernement israélien de Benjamin Netanyahou. Un acte historique où il y aura un avant et un après à cette décision, mais qui doit encore être confirmé par la Knesset, qui sera dissoute dans 2 mois pour de nouvelles élections où Netanyahou et sa coalition sont donnés perdants. C'est d'abord le Conseil de coordination des organisations arméniennes de France qui a réagi à cette décision dans un communiqué qui salue la décision historique de l'État d'Israël de reconnaître officiellement le génocide des Arméniens de 1915. Ce geste attendu depuis de nombreuses années constitue une avancée majeure dans l'établissement de la vérité historique face aux pressions, aux intimidations et au négationnisme d'État que la Turquie a érigé en pilier de sa politique étrangère depuis plus d'un siècle, indique le CCF. Il était particulièrement important que l'État d'Israël, né des cendres de la Shoah et porteur d'une mémoire universelle de l'extermination, choisisse de rompre avec les considérations de réel politique pour désigner ce crime par son nom. Par cette décision, Israël renoue avec les valeurs de justice, de vérité et de responsabilité qui ont présidé à sa naissance. En reconnaissant le génocide des Arméniens, il rappelle que la mémoire des victimes ne saurait être subordonnée aux intérêts diplomatiques du moment. Le CCAF forme enfin le vœu que cette décision historique conduise la Turquie à engager à son tour un véritable travail de vérité. Il est temps qu'Ankara cesse de se faire l'héritière politique du négationnisme des dirigeants jeunes turcs, renonce à glorifier les responsables du génocide et ouvre enfin la voie à une réconciliation fondée sur la reconnaissance des faits, la justice et le respect de la mémoire des victimes. La reconnaissance de la vérité n'est dirigée contre aucun peuple, elle est au contraire la condition indispensable d'une paix durable entre les nations et de la prévention des crimes de demain, conclut le CCAF. Autre réaction en France, celle du comité de défense de la cause arménienne, qui parle d'une reconnaissance bienvenue, mais dont le fondement interpelle. Nous saluons ceux qui en Israël ont porté ce combat de longue date, au premier rang desquels Yair Oron, dont l'œuvre a été décisive pour forger une conscience historique sur cette question. Cette reconnaissance, nous l'accueillons avec satisfaction mais sans naïveté, elle intervient dans un contexte de dégradation profonde des relations israélo-turques, et nous ne pouvons ignorer que ce calendrier dit de ses motivations réelles. La reconnaissance du caractère génocidaire d'un tel crime ne peut être une monnaie d'échange diplomatique, d'autant plus pour un État tel qu'Israël, dont la création même fut une réponse à la Shoah, et qui encore aujourd'hui appelle la solidarité internationale au nom d'un devoir moral. Nous prenons donc acte de cette reconnaissance, mais nous attendons désormais de l'État israélien qu'il en prenne toute la mesure, en particulier en organisant la transmission de cette mémoire, en agissant pour mettre un terme aux attaques répétées contre la communauté arménienne de Jérusalem et en coupant court à sa collaboration militaire complice avec l'Azerbaïdjan. C'est seulement à ces conditions que le gouvernement israélien parviendra à faire de cette reconnaissance plus qu'un coup diplomatique, mais un acte de sincérité et de responsabilité. Il nous est impossible dans ce contexte de ne pas évoquer ce qui se déroule à Gaza, ce que nous voyons, le siège systématique d'une population civile, les destructions massives, la famine organisée, le déplacement forcé de tout un peuple de sa terre, nous interpelle profondément en tant qu'héritier du génocide. Le peuple arménien sait ce que signifie être effacé, chassé et affamé. C'est précisément parce que nous portons cette mémoire que nous ne pouvons rester silencieux face à la souffrance d'une autre population civile. Nous ne pouvons pas non plus passer sous silence les opérations militaires menées au Liban qui ont causé des destructions considérables et déplacé des populations civiles entières. Si la situation libanaise relève d'une dynamique distincte, elle n'en appelle pas moins, de notre part, une même exigence de respect du droit international et de protection des civils, conclut le CDCA. Un point de vue du CDCA qui a rejoint celui de la communauté arménienne de Jérusalem, qui salue la décision tout en rappelant son opportunisme, alors que l'État d'Israël fait pression pour pousser au départ des communautés chrétiennes de Jérusalem au profit des colons. En Arménie, c'est le silence complet, mais un silence assumé. Nous ne voyons aucune raison de réagir à la reconnaissance par Israël du génocide des Arméniens, car nous estimons qu'il est dans l'intérêt de l'Arménie de ne pas instrumentaliser le génocide des Arméniens, a déclaré Nicole Pachinian. L'intérêt de l'Arménie serait donc ainsi de faire en sorte qu'un génocide reconnu par les historiens, mais nié uniquement par les forces pan-turques, ne soit pas reconnu par d'autres États. Une déclaration dans la droite ligne de ses déclarations du 24 avril dernier, où il est allé jusqu'à se demander si, visant la Russie, d'autres forces n'avaient pas instrumentalisé l'Empire ottoman pour les pousser à commettre ce génocide, puis en instrumentaliser la reconnaissance pour obtenir des territoires sur le sol turc. Erdogan n'aurait pas mieux dit, mais visiblement un électeur arménien sur deux semble avoir la mémoire défaillante. Quant à l'Azerbaïdjan, elle se range sans surprise du côté de son allié la Turquie par la voix de son ministère des Affaires étrangères qui indique « La décision du gouvernement israélien concernant le soi-disant génocide arménien est extrêmement préoccupante. La déformation des faits historiques entourant les événements de 1915 et la réduction d'une question historique complexe à une décision politique dépourvue de fondements juridiques ou scientifiques solides sont inacceptables. » De telles actions ne contribuent ni à la réconciliation, ni à la compréhension mutuelle. Au contraire, elles aggravent les divisions existantes et sapent les efforts visant à instaurer une paix et une stabilité durable dans la région. Nous appelons le gouvernement israélien à reconsidérer cette décision. Un texte totalement négationniste, qui là encore n'a donné lieu à aucun commentaire de leurs homologues arméniens, car même si on ne salue pas une reconnaissance, on pourrait au moins protester contre cette négation et ce mensonge que vient une nouvelle fois de proférer l'Azerbaïdjan. Mais non, rien. L'autre fait marquant de la semaine, c'est le déplacement à Bakou mercredi, puis à Yerevan jeudi, de la présidente de la Commission européenne, Ursula von der Leyen. À Yerevan, elle a annoncé un important paquet d'aides économiques et politiques inédites pour aider le pays confronté aux pressions croissantes de la Russie liées à son rapprochement avec l'Occident. L'Arménie va désormais bénéficier à titre exceptionnel d'un nouvel instrument de l'Union européenne baptisé « Accord commercial autonome ». N'étant ni un pays candidat ni lié par un accord commercial classique, elle pourra rediriger vers les marchés de l'Union européenne en étant exemptée de droits de douane la plupart de ses produits, désormais interdits d'exportation vers la Russie. Cette mesure inédite ouvrira les portes de l'Europe à la quasi-totalité des fruits frais, légumes et plantes d'Arménie qui étaient auparavant exportés vers la Russie et elle ouvrira le marché unique de l'Union européenne qui compte 450 millions de consommateurs ainsi qu'à plus de 90% des exportations de boissons et spiritueux du pays, a expliqué la présidente de la Commission européenne, affirmant que l'Europe répond toujours présente lorsque la pression augmente sur ses partenaires, ajoutant « Vous pouvez compter sur nous ». D'autant plus, a souligné Ursula von der Leyen, que le peuple arménien a fait le choix de la démocratie, de l'état de droit et de s'associer à l'Union européenne en votant pour Nikol Pachinian lors des dernières élections législatives, a-t-elle insisté. Ce qui mérite une récompense, pourrait-on dire, d'où les 18 millions d'euros supplémentaires annoncés hier pour soutenir le commerce, dernière tranche d'un ensemble plus large de 52 millions d'euros que l'Union avait préparé à la veille des élections de juin. Enfin, de même qu'elle l'avait déclaré à Bakou avant-hier, la présidente de la Commission européenne a qualifié de moment historique le processus de paix enclenché entre l'Arménie et l'Azerbaïdjan et le nouvel élan donné à l'engagement stratégique de l'Union européenne auprès des deux pays. À ce propos, Ursula von der Leyen a répété la promesse faite la veille à Bakou par le bloc des 27 d'investir 200 millions d'euros dans une nouvelle initiative de connectivité de l'Union européenne baptisée Global Gateway et de mobiliser jusqu'à 2 milliards d'euros pour des projets stratégiques de transport, d'énergie et de numérique dans l'ensemble du Caucase du Sud dont l'Arménie devrait profiter maintenant qu'elle a fait la paix avec l'Azerbaïdjan. Apportant par cette réponse son soutien à l'engagement de Nikol Pachinian, selon laquelle l'Arménie a désormais refermé le chapitre tragique des guerres du Karabakh avec l'Azerbaïdjan, permettant aux deux anciens rivaux de bâtir ensemble un avenir pacifique. Cela confirme surtout, s'il le fallait, que l'Union européenne a un intérêt à soutenir l'Arménie et qu'elle ne déploie pas tous ses millions par sentimentalisme pour le petit îlot de démocratie chrétienne qui survit tant bien que mal à ses portes. Ce qui signifie que l'Arménie pourrait tirer avantage de la situation et demander à l'Union européenne d'aller au-delà de ce soutien économique et politique en faisant pression sur l'Azerbaïdjan pour obtenir par exemple la libération des captifs arméniens, qui pour l'heure restent les perdants de ces sourires et poignées de main entre Yerevan, Bakou et Bruxelles, sacrifiés au nom de cette fameuse paix, payée au prix fort de la perte de l'Artsar et du nettoyage ethnique de sa population. De tout cela, il n'a été évidemment pas question lors de la visite d'Ursula von der Leyen, alors qu'une manifestation de l'opposition se déroulait à proximité du siège du gouvernement, où elle s'entretenait avec Nikol Pachinian. Des militants réunis pour dénoncer l'inertie de l'Union européenne face à la répression dont a été victime des figures marquantes de l'opposition, arrêtées avant, pendant ou après les législatives et appelant à la libération de ce qu'ils considèrent comme des prisonniers politiques. Une visite en Arménie et un soutien affiché publiquement et financièrement à Nikol Pachinian, alors que l'examen des recours déposés par les 7 forces politiques de l'opposition contestant les résultats s'est poursuivi toute la semaine et que le verdict sera annoncé aujourd'hui samedi 4 juillet. Une façon aussi d'influencer la décision des juges de la part de l'Europe. Après 6 jours d'audience où les arguments ont été vus un à un, les plaignants présentaient hier leur plaidoirie finale. Mais il n'y a rien à espérer pour l'opposition au vu de la plaidoirie de la ministre de la Justice qui, dans ce tribunal, est l'avocate d'un parti contrat civil, c'est-à-dire du parti au pouvoir. Un mélange des gens qui ne semblent pas gêner les juges de la Cour constitutionnelle, qui ont leur ministre de référence, devant eux, venir plaider pour une des parties au procès. Seul Puy Gallian, qui a affirmé qu'aucune preuve concrète n'a été apportée, permettant d'établir la violation alléguée ni de démontrer qu'elle a été d'une ampleur suffisante pour influencer l'issue du scrutin. Ajoutant que les résultats d'une élection ne sauraient être invalidés sur la base de simples suppositions, la ministre de la Justice affirmant en conclusion qu'il n'existait aucun motif justifiant l'invalidation des résultats électoraux. Rappelons que les 7 partis politiques représentent 43% des électeurs sur les résultats des élections législatives du 7 juin dernier. Selon la loi électorale, la Haute Cour doit soit laisser le résultat des élections inchangé, ce qui est le plus probable, soit les reconnaissant comme invalides. Mais dans ce cas, la Cour a le choix entre 3 possibilités, reconnaître les résultats des élections comme invalides et donc procéder à de nouvelles élections, reconnaître l'invalidité mais déterminer elle-même la répartition du nombre de députés entre les listes, soit enfin convoquer un second tour d'élection entre les 2 listes arrivées en tête, c'est-à-dire Contrat Civil et Arménie Forte. Elle peut aussi reprendre les décisions de la Commission centrale électorale en annonçant par exemple l'annulation de certaines décisions comme la non-prise en compte du résultat dans 3 bureaux de vote, ce qui permettrait à Arménie Prospère d'intégrer le Parlement au grand désespoir de Nicole Pachignan qui se verrait amputée de sa majorité des 3/5, ce que son défenseur a encore plaidé hier. Mais ne rêvons pas, encore une fois, il faut le répéter, la décision la plus probable sera de laisser les résultats de l'élection inchangés. Les partis d'opposition ont annoncé qu'ils se réuniraient aujourd'hui, dès l'annonce du verdict de la Cour constitutionnelle, pour discuter ensemble de la suite des actions qu'ils entendent engager pour obtenir le départ de Nicole Pachignan du pouvoir. Fin de ce journal de la semaine, qui reprend un bouquet des informations des journaux quotidiens de Hype FM.

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1: Bonjour et bienvenue pour ce journal de la semaine de IBFM. Une semaine marquée par la reconnaissance dimanche du génocide arménien par le gouvernement israélien de Benjamin Netanyahou. Un acte historique où il y aura un avant et un après à cette décision, mais qui doit encore être confirmé par la Knesset, qui sera dissoute dans 2 mois pour de nouvelles élections où Netanyahou et sa coalition sont donnés perdants. C'est d'abord le Conseil de coordination des organisations arméniennes de France qui a réagi à cette décision dans un communiqué qui salue la décision historique de l'État d'Israël de reconnaître officiellement le génocide des Arméniens de 1915. Ce geste attendu depuis de nombreuses années constitue une avancée majeure dans l'établissement de la vérité historique face aux pressions, aux intimidations et au négationnisme d'État que la Turquie a érigé en pilier de sa politique étrangère depuis plus d'un siècle, indique le CCF. Il était particulièrement important que l'État d'Israël, né des cendres de la Shoah et porteur d'une mémoire universelle de l'extermination, choisisse de rompre avec les considérations de réalpolitik pour désigner ce crime par son nom. Par cette décision, Israël renoue avec les valeurs de justice, de vérité et de responsabilité qui ont présidé à sa naissance. En reconnaissant le génocide des Arméniens, il rappelle que la mémoire des victimes ne saurait être subordonnée aux intérêts diplomatiques du moment. Le CCAF forme enfin le vœu que cette décision historique conduise la Turquie à engager à son tour un véritable travail de vérité. Il est temps qu'Ankara cesse de se faire l'héritière politique du négationnisme des dirigeants jeunes turcs, renonce à glorifier les responsables du génocide et ouvre enfin la voie à une réconciliation fondée sur la reconnaissance des faits, la justice et le respect de la mémoire des victimes. La reconnaissance de la vérité n'est dirigée contre aucun peuple, elle est au contraire la condition indispensable d'une paix durable entre les nations et de la prévention des crimes de demain, conclut le CCAF. Autre réaction en France, celle du comité de défense de la cause arménienne, qui parle d'une reconnaissance bienvenue, mais dont le fondement interpelle. Nous saluons ceux qui en Israël ont porté ce combat de longue date, au premier rang desquels Yair Oron, dont l'œuvre a été décisive pour forger une conscience historique sur cette question. Cette reconnaissance, nous l'accueillons avec satisfaction mais sans naïveté, elle intervient dans un contexte de dégradation profonde des relations israélo-turques, et nous ne pouvons ignorer que ce calendrier dit de ses motivations réelles. La reconnaissance du caractère génocidaire d'un tel crime ne peut être une monnaie d'échange diplomatique, d'autant plus pour un État tel qu'Israël, dont la création même fut une réponse à la Shoah, et qui encore aujourd'hui appelle la solidarité internationale au nom d'un devoir moral. Nous prenons donc acte de cette reconnaissance, mais nous attendons désormais de l'État israélien qu'il en prenne toute la mesure, en particulier en organisant la transmission de cette mémoire, en agissant pour mettre un terme aux attaques répétées contre la communauté arménienne de Jérusalem et en coupant court à sa collaboration militaire complice avec l'Azerbaïdjan. C'est seulement à ces conditions que le gouvernement israélien parviendra à faire de cette reconnaissance plus qu'un coup diplomatique, mais un acte de sincérité et de responsabilité. Il nous est impossible dans ce contexte de ne pas évoquer ce qui se déroule à Gaza, ce que nous voyons, le siège systématique d'une population civile, les destructions massives, la famine organisée, le déplacement forcé de tout un peuple de sa terre, nous interpelle profondément en tant qu'héritier du génocide. Le peuple arménien sait ce que signifie être effacé, chassé et affamé. C'est précisément parce que nous portons cette mémoire que nous ne pouvons rester silencieux face à la souffrance d'une autre population civile. Nous ne pouvons pas non plus passer sous silence les opérations militaires menées au Liban qui ont causé des destructions considérables et déplacé des populations civiles entières. Si la situation libanaise relève d'une dynamique distincte, elle n'en appelle pas moins, de notre part, une même exigence de respect du droit international et de protection des civils, conclut le CDCA. Un point de vue du CDCA qui a rejoint celui de la communauté arménienne de Jérusalem, qui salue la décision tout en rappelant son opportunisme, alors que l'État d'Israël fait pression pour pousser au départ des communautés chrétiennes de Jérusalem au profit des colons. En Arménie, c'est le silence complet, mais un silence assumé. Nous ne voyons aucune raison de réagir à la reconnaissance par Israël du génocide des Arméniens, car nous estimons qu'il est dans l'intérêt de l'Arménie de ne pas instrumentaliser le génocide des Arméniens, a déclaré Nicole Pachinian. L'intérêt de l'Arménie serait donc ainsi de faire en sorte qu'un génocide reconnu par les historiens, mais nié uniquement par les forces pan-turques, ne soit pas reconnu par d'autres États. Une déclaration dans la droite ligne de ses déclarations du 24 avril dernier, où il est allé jusqu'à se demander si, visant la Russie, d'autres forces n'avaient pas instrumentalisé l'Empire ottoman pour les pousser à commettre ce génocide, puis en instrumentaliser la reconnaissance pour obtenir des territoires sur le sol turc. Erdogan n'aurait pas mieux dit, mais visiblement un électeur arménien sur deux semble avoir la mémoire défaillante. Quant à l'Azerbaïdjan, elle se rend sans surprise du côté de son allié la Turquie, par la voix de son ministère des Affaires étrangères, qui indique « la décision du gouvernement israélien concernant le soi-disant génocide arménien est extrêmement préoccupante, la déformation des faits historiques entourant les événements de 1915 et la réduction d'une question historique complexe à une décision politique dépourvue de fondements juridiques ou scientifiques solides sont inacceptables ». De telles actions ne contribuent ni à la réconciliation, ni à la compréhension mutuelle. Au contraire, elles aggravent les divisions existantes et sapent les efforts visant à instaurer une paix et une stabilité durable dans la région. Nous appelons le gouvernement israélien à reconsidérer cette décision. Un texte totalement négationniste, qui là encore n'a donné lieu à aucun commentaire de leurs homologues arméniens, car même si on ne salue pas une reconnaissance, on pourrait au moins protester contre cette négation et ce mensonge que vient une nouvelle fois de proférer l'Azerbaïdjan. Mais non, rien. L'autre fait marquant de la semaine, c'est le déplacement à Bakou mercredi, puis à Yerevan jeudi, de la présidente de la Commission européenne, Ursula von der Leyen. À Yerevan, elle a annoncé un important paquet d'aides économiques et politiques inédites pour aider le pays confronté aux pressions croissantes de la Russie liées à son rapprochement avec l'Occident. L'Arménie va désormais bénéficier à titre exceptionnel d'un nouvel instrument de l'Union européenne baptisé « Accord commercial autonome ». N'étant ni un pays candidat ni lié par un accord commercial classique, elle pourra rediriger vers les marchés de l'Union européenne en étant exemptée de droits de douane la plupart de ses produits, désormais interdits d'exportation vers la Russie. Cette mesure inédite ouvrira les portes de l'Europe à la quasi-totalité des fruits frais, légumes et plantes d'Arménie qui étaient auparavant exportés vers la Russie et elle ouvrira le marché unique de l'Union européenne qui compte 450 millions de consommateurs ainsi qu'à plus de 90% des exportations de boissons et spiritueux du pays, a expliqué la présidente de la Commission européenne, affirmant que l'Europe répond toujours présente lorsque la pression augmente sur ses partenaires, ajoutant « vous pouvez compter sur nous ». D'autant plus, a souligné Ursula von der Leyen, que le peuple arménien a fait le choix de la démocratie, de l'état de droit et de s'associer à l'Union européenne en votant pour Nikol Pachinian lors des dernières élections législatives, a-t-elle insisté. Ce qui mérite une récompense, pourrait-on dire, d'où les 18 millions d'euros supplémentaires annoncés hier pour soutenir le commerce, dernière tranche d'un ensemble plus large de 52 millions d'euros que l'Union avait préparé à la veille des élections de juin. Enfin, de même qu'elle l'avait déclaré à Bakou avant-hier, la présidente de la Commission européenne a qualifié de moment historique le processus de paix enclenché entre l'Arménie et l'Azerbaïdjan et le nouvel élan donné à l'engagement stratégique de l'Union européenne auprès des deux pays. À ce propos, Ursula von der Leyen a répété la promesse faite la veille à Bakou par le bloc des 27 d'investir 200 millions d'euros dans une nouvelle initiative de connectivité de l'Union européenne baptisée Global Gateway et de mobiliser jusqu'à 2 milliards d'euros pour des projets stratégiques de transport, d'énergie et de numérique dans l'ensemble du Caucase du Sud dont l'Arménie devrait profiter maintenant qu'elle a fait la paix avec l'Azerbaïdjan. Apportant par cette réponse son soutien à l'engagement de Nikol Pachinian, selon laquelle l'Arménie a désormais refermé le chapitre tragique des guerres du Karabakh avec l'Azerbaïdjan, permettant aux deux anciens rivaux de bâtir ensemble un avenir pacifique. Cela confirme surtout, s'il le fallait, que l'Union européenne a un intérêt à soutenir l'Arménie et qu'elle ne déploie pas tous ses millions par sentimentalisme pour le petit îlot de démocratie chrétienne qui survit tant bien que mal à ses portes. Ce qui signifie que l'Arménie pourrait tirer avantage de la situation et demander à l'Union européenne d'aller au-delà de ce soutien économique et politique en faisant pression sur l'Azerbaïdjan pour obtenir par exemple la libération des captifs arméniens, qui pour l'heure restent les perdants de ces sourires et poignées de main entre Yerevan, Bakou et Bruxelles, sacrifiés au nom de cette fameuse paix, payée au prix fort de la perte de l'Alsace et du nettoyage ethnique de sa population. De tout cela, il n'a été évidemment pas question lors de la visite d'Ursula von der Leyen, alors qu'une manifestation de l'opposition se déroulait à proximité du siège du gouvernement, où elle s'entretenait avec Nikol Pachinian. Des militants réunis pour dénoncer l'inertie de l'Union européenne face à la répression dont a été victime des figures marquantes de l'opposition, arrêtées avant, pendant ou après les législatives et appelant à la libération de ce qu'ils considèrent comme des prisonniers politiques. Une visite en Arménie et un soutien affiché publiquement et financièrement à Nicole Pachinian, alors que l'examen des recours déposés par les 7 forces politiques de l'opposition contestant les résultats s'est poursuivi toute la semaine et que le verdict sera annoncé aujourd'hui samedi 4 juillet. Une façon aussi d'influencer la décision des juges de la part de l'Europe. Après 6 jours d'audience où les arguments ont été vus un à un, les plaignants présentaient hier leur plaidoirie finale. Mais il n'y a rien à espérer pour l'opposition au vu de la plaidoirie de la ministre de la Justice qui, dans ce tribunal, est l'avocate d'un parti contrat civil, c'est-à-dire du parti au pouvoir. Un mélange des gens qui ne semblent pas gêner les juges de la Cour constitutionnelle qui ont leur ministre de référence devant eux venir plaider pour une des parties au procès. Seul Puy Gallian, qui a affirmé qu'aucune preuve concrète n'a été apportée, permettant d'établir la violation alléguée ni de démontrer qu'elle a été d'une ampleur suffisante pour influencer l'issue du scrutin. Ajoutant que les résultats d'une élection ne sauraient être invalidés sur la base de simples suppositions, la ministre de la Justice affirmant en conclusion qu'il n'existait aucun motif justifiant l'invalidation des résultats électoraux. Rappelons que les 7 partis politiques représentent 43% des électeurs sur les résultats des élections législatives du 7 juin dernier. Selon la loi électorale, la Haute Cour doit soit laisser le résultat des élections inchangé, ce qui est le plus probable, soit les reconnaissant comme invalides. Mais dans ce cas, la Cour a le choix entre 3 possibilités, reconnaître les résultats des élections comme invalides et donc procéder à de nouvelles élections, reconnaître l'invalidité mais déterminer elle-même la répartition du nombre de députés entre les listes, soit enfin convoquer un second tour d'élection entre les 2 listes arrivées en tête, c'est-à-dire Contrat Civil et Arménie Forte. Elle peut aussi reprendre les décisions de la Commission centrale électorale en annonçant par exemple l'annulation de certaines décisions comme la non-prise en compte du résultat dans 3 bureaux de vote, ce qui permettrait à Arménie Prospère d'intégrer le Parlement au grand désespoir de Nicole Pachinian qui se verrait amputée de sa majorité des 3/5, ce que son défenseur a encore plaidé hier. Mais ne rêvons pas, encore une fois, il faut le répéter, la décision la plus probable sera de laisser les résultats de l'élection inchangés. Les partis d'opposition ont annoncé qu'ils se réuniraient aujourd'hui, dès l'annonce du verdict de la Cour constitutionnelle, pour discuter ensemble de la suite des actions qu'ils entendent engager pour obtenir le départ de Nicole Pachinian du pouvoir. Fin de ce journal de la semaine, qui reprend un bouquet des informations des journaux quotidiens de Hype FM.

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